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1: Bonjour à tous. L'important incendie toujours en cours entre l'Hérault et l'Aude, il s'est déclaré hier à Beaufort dans l'Hérault, puis s'est propagé dans le département voisin. Le feu a déjà parcouru plus de 800 hectares. À 23h hier soir, la préfecture de l'Aude indiquait que les flammes étaient contenues mais pas maîtrisées. Un incendie également dans les Bouches-du-Rhône. Selon les pompiers, deux départs de feu ont été repérés à une vingtaine de kilomètres au nord de Marseille. Des incendies alors que le sud de la France est sous la menace des feux de forêt. 6 départements des Pyrénées-Orientales au Vaucluse sont en alerte rouge très élevé. 6 autres du sud-ouest au sud-est sont en vigilance orange. Le risque d'incendie qui devrait être au cœur d'une nouvelle réunion interministérielle. Elle est organisée cet après-midi par Sébastien Lecornu à Marseille. Le Premier ministre qui devrait également évoquer le possible nouvel épisode caniculaire annoncé pour ce week-end. Dans le reste de l'actualité, ce ne sera pas possible de faire campagne avec un bracelet électronique. Les mots hier soir de Marine Le Pen sur LCI. La chef de file des députés RN s'est exprimée à 6 jours de la décision de la Cour d'appel de Paris dans l'affaire des assistants d'eurodéputés. Décision qui déterminera si elle peut concourir une 4e fois à l'élection présidentielle. La nouvelle version de la loi de programmation militaire validée par le Parlement. L'Assemblée nationale a approuvé le plan à 436 milliards d'euros alloués jusqu'en 2030. C'est 36 milliards de plus que ce qui était prévu en 2023. Une femme est morte hier après-midi après des tirs de policiers. Les faits se sont déroulés dans le 12e arrondissement de Paris. Les forces de l'ordre se seraient déplacées en raison d'une personne décrite comme en état de démence dans un restaurant. Elle aurait alors menacé une policière avec un couteau. Et puis on termine avec le football et la suite de la Coupe du Monde. Hier, c'était encore les 16e de finale. L'Angleterre s'est fait peur mais a battu la République démocratique du Congo 2-1. La Belgique a finalement renversé le Sénégal après prolongation 3-2. Et puis les États-Unis ont dominé la Bosnie-Herzégovine, score final 2-0. Excellent début de journée à tous.
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1: Le village géroltais de Fraisse-sur-Agoute est en fait tout ce week-end samedi et dimanche, alors que les touristes vont pouvoir en profiter pour découvrir ce magnifique territoire fleuri, des incontournables seront toujours au programme, comme le concours de pétanque, les repas et les concerts d'artistes locaux. Joanne Ramon, membre du comité des fêtes de Fraisse-sur-Agoute.
2: En termes de bénévoles, on est à une bonne vingtaine de membres actifs, je dirais. À l'année, on fait pas mal d'animations. En mai, on fait la fête des fleurs. Fraisse, village 4 fleurs, donc c'est un village qui est intéressant, beau et à découvrir. Et le premier week-end de juillet, la fête locale, la première de l'été, le week-end des grandes vacances. Pour les vacanciers, ça peut être aussi l'occasion de venir passer la journée, de se balader, de découvrir le village et ses alentours. Il y a plein de trucs sympas à faire. Et le soir, de venir passer un moment à la fête quand les températures sont bonnes. On commence les festivités à 14h30 le samedi avec un concours de pétanque en doublette. Il faut venir s'inscrire directement au stade. Et ensuite, voilà, les participants jouent dans le village. En jeu, les mises plus les coupes. Oui, tout à fait. C'est vraiment incontournable, ouais. On enchaîne sur l'ouverture de l'apéritif, qui sera animé par l'orchestre Seven, ainsi que le repas, jusqu'à 23h. Après le repas, à partir donc de 23h, on a le Grand Bal, qui est une production de DJ Kassou, qui vient jouer donc à Fraisse avec un décor, des visuels. Les gens du coin ont l'habitude de ces productions de DJ Kassou qui sont toujours qualitatives et qui plaisent beaucoup à toutes les générations.
1: Le dimanche, c'est le bad dans tout le village à partir de 11h. La pétanque reprend en triplette à 14h30 et l'apéro-concert suivi du repas, c'est à partir de 19h avec le groupe Fraissignol tout là-haut. Plus d'infos sur la page Facebook Comité Fête de Fraisse.
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1: Pour les familles qui cherchent à occuper les enfants cet été, la vie de Montauban regorge de bons plans. Au Jardin des Plantes, les plus petits pourront profiter des jardins aux histoires, des ateliers de plein air, des jeux de piste ou encore des lectures de contes. Les enfants de 4 à 6 ans auront de quoi s'occuper. Christophe Thau, responsable événementiel.
2: Je pense effectivement à ces différents publics, puisque autant pour les plus petits, donc certains films d'animation seront proposés donc lors de ces cinémas en plein air, mais aussi pour les familles où des films grand public seront proposés. Le point d'orgue là cette année aussi, puisque nous avons pris en compte justement toutes ces familles qui parfois restent justement sur Montauban, avec la réalisation d'animation pour les mercredis des petits, toujours pareil au Jardin des Plantes. 4 après-midi en fait, ce seront dédiés aux enfants, avec des jeux, spectacles, des ateliers créatifs aussi, et des moments de partage, ce cadre naturel et rafraîchissant, tel qu'on a pu le retrouver notamment à Noël dernier sur l'Esplanade des Fontaines.
1: Le Centre d'interprétation de l'architecture et du patrimoine de Montauban propose lui aussi des sorties estivales adaptées à tous. Gaëlle Jiquel, responsable des actions culturelles du CIAP.
3: On a des formats de visite avec un petit peu moins de monde, alors quand même avec un guide conférencier. Donc ça c'est pour ceux qui aiment bien quand même être avec un peu de gens, mais pas complètement. On va faire tous les jours des visites de la ville en format flash, donc entre 45 minutes et une heure. Donc ça, c'est des visites qui fonctionnent plutôt bien. Et on a le pendant au musée avec des visites des collections qui seront proposées tous les jours. On a des visites sensorielles aussi. Donc là, on est vraiment acteur de sa visite. On fait un bonbon façade. Donc on doit associer, par exemple, le goût d'un bonbon à une architecture et les personnes doivent expliquer pourquoi. Donc, c'est super, on mange des bonbons, mais il y a du coup une analyse architecturale qui se fait de cette manière.
1: Les jardins aux histoires sont gratuits et réservables sur le site du CIAP. Toutes les informations sur l'actualité estivale de Montauban à retrouver sur montauban.com.
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0: Il est 7h, bienvenue sur CFM Radio. Bon réveil, j'espère que vous passez un bel été avec nous sur CFM Radio, sur l'ensemble de nos antennes. C'est Jérôme pour vous accompagner là jusqu'à 10h. Et tout de suite, voici l'actu.
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0: C'est le flash info de Clémence Lobary tout de suite. Bonjour Clémence.
2: Bonjour à tous. Alerte aux feux de forêt en France. 6 départements des Pyrénées-Orientales au Vaucluse sont en alerte rouge très élevée. 6 autres du sud-ouest au sud-est sont en vigilance orange. Et déjà plusieurs sinistres se sont déclarés dans le sud de la France. D'abord entre l'Hérault et l'Aude. Il a débuté hier à Beaufort dans l'Hérault, puis s'est propagé dans le département voisin. Une propagation rapide à cause du vent et de la sécheresse. Hier soir, les flammes avaient déjà ravagé plus de 800 hectares de végétation. Et puis dans les Bouches-du-Rhône, 2 incendies mobilisent plus de 200 pompiers. Les 2 départs de feu ont été repérés dans des villes situées à une vingtaine de kilomètres au nord de Marseille. Les flammes avaient déjà parcouru hier soir plus de 100 hectares. À Marseille, où justement Sébastien Lecornu organise une nouvelle réunion interministérielle de crise. Le Premier ministre qui devrait évoquer les risques d'incendie et le possible nouvel épisode caniculaire annoncé pour ce week-end. Dans le reste de l'actualité, Marine Le Pen assure ne pas avoir peur. Elle s'est exprimée hier sur LCI à 6 jours de la décision de la Cour d'appel de Paris dans l'affaire des assistants d'eurodéputés. Décision qui déterminera si elle peut concourir une 4e fois à l'élection présidentielle. La chef de file des députés RN a assuré qu'elle serait candidate uniquement si elle pouvait faire campagne librement. 5 personnes d'une même famille mises en examen dans le Var après les disparitions de 2 jeunes militaires. Les faits se sont déroulés en 2022 et 2023. Les soldats étaient originaires de Nouvelle-Calédonie et de Polynésie française. Les suspects sont notamment accusés de traite d'êtres humains. 8 morts à Kiev après une attaque d'ampleur. Les Russes ont lancé une série de bombardements sur plusieurs régions d'Ukraine. La capitale ukrainienne a notamment été visée par des missiles balistiques et des drones. Et puis on termine avec la suite de la Coupe du Monde de football et les 16e de finale qui continuent. L'Angleterre s'est fait peur hier soir mais a battu la République démocratique du Congo 2-1. La Belgique a finalement renversé le Sénégal après prolongation 3-2. Les États-Unis, eux, ont dominé la Bosnie-Herzégovine. Score final 2-0. Excellent début de journée à tous.
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Sébastien Tellier, Juliette Armanet, Attraction. Il est 7h05. Quoi de mieux en ce moment avec la chaleur de cet été qui revient en plus ces jours-ci et qui va même s'affirmer un peu ce week-end. 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Alors, le film Art et Essai, ce sera tout à l'heure en nous appelant 05 63 93 00 20. Il suffira, comme d'habitude, d'être parmi les plus rapides. C'est Taï Verdes, tout de suite, Stuck in the Middle. 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

0: Il est 7h09, très bonne matinée sur CFM Radio, c'est toujours avec Jérôme, mais ce sera Perrine que l'on retrouvera d'ici une dizaine de minutes pour le coup de projecteur de CFM Montauban. Et justement, la ville de Montauban s'adapte à tous les publics pour ces vacances estivales, que vous ayez des enfants, vous préfériez aussi les activités individuelles ou groupées, vous trouverez logiquement votre bonheur. C'est Perrine qui nous dira tout ça plus en détail tout à l'heure. Je vous parle aussi de la météo, de vos départements d'ici quelques instants. Et c'est Auria qui arrive côté musique, soirée mondaine.
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1: Le retour d'un grand beau temps aujourd'hui sur tous vos départements, mais aussi de la chaleur hein, qui revient dès cet après-midi. Ce matin, il fait encore un peu frais avec 24 à Cahors et Figeac, 23 à la Bastide de Pen et Noïc, 23 aussi à Cagnac-les-Mines et 19 à Nage, 21 ce matin à Barraqueville et 24 à Villefranche de Rouergue. Cet après-midi, ça va remonter jusqu'à 29 à Montcuq et Catus, 28 à Quélus et la Française, 27 à Vaour, 25 à La Cône, 30 du côté de Toulon-Jac et 28 à Rodez. Et puis n'hésitez pas à souhaiter une bonne fête aujourd'hui aux Martiniens en ce jeudi 2 juillet. On va faire un point sur les activités tout public à faire ces vacances estivales du côté de Montauban. C'est dans quelques petites minutes avec le coup de projecteur de Perrine.

0: One de YouTube, 7h20, et dans une petite dizaine de minutes, on va faire un petit tour de vos départements et on va voir les sorties qu'il y a à faire, voilà, tout cet été et ces jours-ci, hein, notamment avec des expos, événements en tout genre. Et puis c'est Lilywood and the Prick qui arrive très vite avec Radio, mais juste avant, on va voir aussi ce qu'il y a à faire cet été du côté de Montauban. Il y en a un peu pour tous les publics, hein, pour public familial ou pas. C'est Perrine qui nous en dit plus tout de suite.
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2: Pour les familles qui cherchent à occuper les enfants cet été, la vie de Montauban regorge de bons plans. Au Jardin des Plantes, les plus petits pourront profiter des jardins aux histoires, des ateliers de plein air, des jeux de piste ou encore des lectures de contes. Les enfants de 4 à 6 ans auront de quoi s'occuper. Christophe Thau, responsable événementiel.
3: Je pense effectivement à ces différents publics, puisque autant pour les plus petits, donc certains films d'animation seront proposés donc lors de ces cinémas en plein air, mais aussi pour les familles où des films grand public seront proposés. Le point d'orgue là cette année aussi, puisque nous avons pris en compte justement toutes ces familles qui parfois restent justement sur Montauban, avec la réalisation d'animation pour les mercredis des petits, toujours pareil au Jardin des Plantes. 4 après-midi en fait, ce seront dédiés aux enfants avec des jeux, spectacles, des ateliers créatifs aussi, et des moments de partage, ce cadre naturel et rafraîchissant tel qu'on a pu le retrouver notamment à Noël dernier sur l'Esplanade des Fontaines.
2: Le Centre d'interprétation de l'architecture et du patrimoine de Montauban propose lui aussi des sorties estivales adaptées à tous. Gaël Jiquel, responsable des actions culturelles du CIAP.
4: On a des formats de visite avec un petit peu moins de monde, alors quand même avec un guide conférencier. Donc ça c'est pour ceux qui aiment bien quand même être avec un peu de gens, mais pas complètement. On va faire tous les jours des visites de la ville en format flash, donc entre 45 minutes et 1 heure. Donc ça, c'est des visites qui fonctionnent plutôt bien. Et on a le pendant au musée avec des visites des collections qui sont proposées tous les jours. On a des visites sensorielles aussi. Donc là, on est vraiment acteur de sa visite. On fait un bonbon façade. Donc on doit associer, par exemple, le goût d'un bonbon à une architecture, et les personnes doivent expliquer pourquoi. Donc c'est super, on mange des bonbons, mais il y a du coup une analyse architecturale qui se fait de cette manière.
2: Les jardins aux histoires sont gratuits et réservables sur le site du CIAP. Toutes les informations sur l'actualité estivale de Montauban à retrouver sur montauban.com.
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Potential de sombre, il est 7h30 et c'est le moment, hein, comme promis, de faire un point sur les sorties culturelles qu'il y a à faire cet été sur vos départements. On commence avec la maison de ma région, à Rodez, qui accueille l'exposition Sawa Africa, une expo qui invite le public à découvrir la richesse de la culture africaine à travers ses valeurs, son histoire et ses traditions, et une sélection de photographies et d'œuvres artistiques contemporaines. L'expo est ouverte au public, c'est jusqu'à ce vendredi 3 juillet. On poursuit à Albias, entre Montauban et Caussade, un rendez-vous opening vendredi 3 et samedi 4 juillet, de 19h à 2h à la Cassita, un lieu chaleureux, festif et convivial, où on partage de bons repas, de la bonne musique et de beaux moments. Brasero, produits fermiers, ambiance guinguette et bonne humeur vous attendent donc à la Cassita. C'est ouvert du jeudi au dimanche de 19h à 2h et les vendredis midi et samedi midi. L'exposition Cousines et Camarades, c'est au Musée Mines départementale à Cagnac-les-Mines dans le Tarn jusqu'au 4 décembre. En 2026, le Musée Mines dévoile une œuvre inédite récemment restaurée d'Eugène Cousines, artiste et mineur carmosain du 20e siècle. Cette toile constitue le point de départ de l'expo. Elle réunit plusieurs créations de l'artiste aux côtés de certains de ses compagnons mineurs créateurs, Alex Tomasik, Georges Virazel et Émile Guerlain. L'expo témoigne de la diversité d'expressions artistiques autour de l'univers singulier et de la mine. Voilà pour ces sorties. On y reviendra tout à l'heure dans une heure sur CFM. Et c'est Elena, tout de suite, Capuche. Marche 3.

0: Rose de Malo. Il est bientôt 7h40. On retrouvera l'actu local avec David de CFM Rodez d'ici quelques instants. Il va nous parler d'une soirée danse de couple gratuite et en plein air samedi à Bozouls dans l'Aveyron. Ce sera au pied de la mairie du village aveyronnais. Et c'est la prof de danse Sylvie Merlin qui nous en dira un petit peu plus sur cette soirée danse au micro de David ce matin. Juste avant, c'est la météo que vous retrouvez pour savoir un petit peu le temps qu'il va faire aujourd'hui sur tous vos départements. Et c'est Lucas Graham dans un très court instant avec Second Chance.
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1: De nuages aujourd'hui à l'horizon, un beau ciel bleu sur toute l'Occitanie, les fortes chaleurs de retour dans l'après-midi. Un peu de fraîcheur encore ce matin avec 24 à l'Albin qui est s'insérer, 23 à Saint-Projet, Moissac, 20 du côté de Brassac ce matin, 23 à Monestier, 22 à Saint-Rémy et à Onet-le-Château. Cet après-midi, il fera 30 à Cajard et jusqu'à 27 à la Bastide-Murat, 29 à Castel-Sarrazin et la Bastide-de-Penne. On va compter 30 à Albi, 24 à Murat-sur-Vèbre, 27 du côté de la Fouillade et 31 à Espalion. Et puis sachez-le, aujourd'hui, c'est la journée mondiale des ovnis en ce jeudi 2 juillet pour ceux et celles qui sont convaincus que la vérité est ailleurs. Une soirée danse de couple gratuite et en plein air ce samedi, c'est du côté de l'Aveyron à Bozouls. Exactement, c'est le sujet du coup de projecteur de David de CFM Rodez. C'est dans un très court instant.

0: Blink 182, More Than You Know. Ce sera Curtis Harding dans un très court instant, Hardestone. Et puis à 8h, vos infos. Ils sont de retour. Je vous rappellerai aussi les places qu'il y a à gagner ce matin. Et puis là, tout de suite, on retrouve David de CFM Rodez pour parler de danse du côté de Bozouls dans l'Aveyron ce samedi.
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2: Ça va secouer samedi soir à Bozouls, première des soirée danse de couple de l'été. Sylvie Merlin, organisatrice et prof de danse.
3: Cha-cha, tango, passo, valse, foxtrot, pourquoi pas, le merengue aussi. Et puis on va danser bien sûr du rock, tout ce qui est danse swing, tous les amateurs de lindy hop, de boogie, sur les musiques qu'on va mettre, peuvent danser toutes ces danses, voilà. Et bien sûr, on va danser aussi du latino.
2: Ah,
3: bah salsa, bachata, kizomba.
2: Dans cet ordre-là ou...
3: Oui, ça tourne. C'est-à-dire qu'il y a par exemple un quart d'heure de latino, un quart d'heure de rock, un quart d'heure de société, puis on recommence.
2: Il y a des petites initiations?
3: Tout à fait, tout à fait. On va faire des animations. Parce qu'effectivement, on va essayer de leur apprendre le pas de base du cha-cha, ça pourrait être en bachata, ça peut être en salsa. Voilà, on va essayer de les initier deux, trois fois dans la soirée.
2: C'est laquelle la plus facile des danses de couple à apprendre?
3: Je dirais bien la bachata.
2: Et la plus dure?
3: Ce serait bien la salsa. Enfin, hormis le tango argentin. Le tango argentin, c'est la Rolls-Royce de la danse. Mais c'est une danse très très belle, majestueuse. Mais après, dans les autres danses que j'enseigne, je dirais que la salsa, oui, c'est là où les hommes rencontrent le plus de difficultés.
2: Ah, j'ai cru qu'elle allait dire de partenaire. Puisque les personnes seules sont évidemment les bienvenues. La soirée danse en plein air, c'est à partir de 20h samedi, place de la mairie à Bozouls. C'est gratuit, un sol spécial, c'est à noter, sera aussi installé. D'autres samedis, soirées danse sont programmées tout l'été à Bozouls. Je vous renvoie pour plus d'infos sur le site de la commune aveyronnaise, bozouls.fr.
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0: Il est 8h, bienvenue si vous nous rejoignez. C'est peut-être encore un peu temps d'aérer un petit peu par chez vous avant les chaleurs qui vont arriver au cours de la journée. Et puis bon courage si vous partez déjà au boulot ce matin. C'est toujours Jérôme avec vous jusqu'à 10h. C'est Tom Fraget d'ici quelques minutes côté musique.
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0: Clémence Lobary, tout de suite pour l'essentiel de l'actu de ce jeudi. Bonjour Clémence.
2: Bonjour à tous. Le sud de la France, de nouveau frappé par des incendies d'ampleur. Un feu s'est notamment déclaré dans l'Hérault hier après-midi avant de se propager dans l'Aude. Près de 1000 hectares de végétation ont déjà été détruits. Les conditions sur place sont rendues difficiles pour les pompiers, sans chemin d'accès dans ce terrain vallonné. Deux autres feux se sont déclarés en fin de journée dans les Bouches-du-Rhône et ont parcouru plus de 200 hectares. Quelques évacuations préventives ont été ordonnées autour des deux communes touchées. Des incendies alors que le sud de la France est sous la menace des feux de forêt. 6 départements des Pyrénées-Orientales au Vaucluse sont en alerte rouge très élevée. 6 autres du sud-ouest au sud-est sont en vigilance orange. Conséquence de la sécheresse provoquée notamment par la canicule récente. Canicule qui est également responsable d'un pic d'appel à SOS Médecins. L'organisation a publié hier son nouveau bulletin sanitaire et les décès constatés chez les 75 ans et plus ont ainsi augmenté de 85% du 22 au 28 juin au pic des fortes chaleurs. Du côté des urgences, on note une très forte hausse des passages pour hyperthermie et déshydratation. Dans le reste de l'actualité, la surpopulation carcérale explose en France. Il y a aujourd'hui plus de 88 000 détenus pour plus de 63 000 places dans les prisons. C'est le constat de la contrôleure générale des lieux de privation de liberté. Dominique Simoneau appelle donc à inscrire dans la loi un mécanisme contraignant de régulation carcérale. Le bilan s'aggrave encore au Venezuela après le double séisme de la semaine dernière. Près de 3 000 personnes sont mortes selon les autorités locales. Près de 13 000 autres sont sinistrées. La présidente par intérim du Venezuela, Delcy Rodriguez, a décrété hier un deuil national de 7 jours après la catastrophe. Et puis on termine avec un mot de cyclisme car c'est un peu le coup d'envoi du Tour de France aujourd'hui à Barcelone à 48 heures du grand départ. C'est la présentation des 23 formations ce soir à 18h30 au pied de la Sagrada Familia. Les 183 coureurs vont défiler devant le public avec notamment l'ultra favori, le Slovène Tadej Pogacar ou encore le Français Paul Sexas. Excellent début de matinée à tous.
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Marche arrière de Tom Fraget, il est 8h06 et ce matin, dans une heure, je serai content de vous faire gagner des places de ciné sur CFM Radio. Voilà, si vous voulez un peu profiter de la fraîcheur aussi des salles de ciné en ce moment et puis de pas mal de films très intéressants qui sortent cet été, eh bien ce sera tout à l'heure en nous appelant 05 63 93 00 20. Ce sera dans l'un des deux CGR du côté de Montauban, CGR Multiplex ou CGR Le Paris, ou alors si vous préférez les films à réessayer du côté de la salle Arcé de la scène nationale d'Albiterne. Il vous suffira d'être parmi les plus rapides tout simplement pour gagner vos deux tickets. Olivia Rodrigo, c'est tout de suite avec le single Drop Dead.

0: 8h10 et sur CFM Radio, d'ici quelques minutes, on va se diriger vers les hauteurs de l'Hérault tout ce week-end, samedi et dimanche. Le joli village fleuri de Fraisse-sur-Agoute lance la saison des fêtes de village sur le territoire. Un programme festif autour de repas conviviaux, des bals et concerts, et sans oublier les incontournables concours de pétanque dans tout le village. C'est Joanne Ramon, membre du comité des fêtes de Fraisse-sur-Agoute, qui va nous en dire un petit peu plus ce matin dans le coup de projecteur de CFM Lacaune. C'est dans une dizaine de minutes. Je vous parle aussi de la météo de vos départements dans quelques instants. Et le prochain titre, c'est un duo The Avener et Ultra Naté Starlight.
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1: Il va faire très beau aujourd'hui sur l'ensemble de vos départements, mais pensez à fermer les volets cet après-midi. La chaleur est de retour. Ce matin, il fait déjà un petit peu chaud, mais ça va encore. 24 à Saint-Cyr-la-Popie, 22 à Quissac, 23 à La Guépie et Montèche, 21 du côté de Vianne et 23 à Cordes-sur-Ciel, 22 à Luc-la-Primaube et Malville. Cet après-midi, ça remonte jusqu'à 31 à Cahors, 29 à Quessel-Moratier, 29 à Montauban et Saint-Antonin, 26 à La Salvata-sur-Agoute, 29 à Carmaux, 28 du côté de l'Essac et 31 à Saint-Affrique. Et puis on peut souhaiter, sachez-le, aujourd'hui une bonne fête aux Martiniens en ce jeudi 2 juillet. On va parler dans quelques instants de la fête tout ce week-end du côté du joli village de Fraye-sur-Agoute sur les hauteurs de l'Hérault. Je vous en dis plus dans le coup de projecteur de CFM La Côte dans un instant.

0: Ronson et Rayez Suzanne. Il est 8h22 et d'ici quelques petites minutes, on reparlera des bons plans sortis à faire en ce moment sur tous vos départements. No More, ça arrive dans un instant avec le meilleur de mes potes. Et là, tout de suite, direction les hauteurs d'Oléro avec une fête pour le joli village de Fraisse-sur-Agout.
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0: Le village héraulté de Fraisse-sur-Agout est en fait tout ce week-end, samedi et dimanche, alors que les touristes vont pouvoir en profiter pour découvrir ce magnifique territoire fleuri. Des incontournables seront toujours au programme, comme le concours de pétanque, les repas et les concerts d'artistes locaux. Joanne Ramon, membre du comité des fêtes de Fraisse-sur-Agout.
2: En termes de bénévoles, on y a une bonne vingtaine de membres actifs, je dirais. À l'année, on fait pas mal d'animations. En mai, on fait la fête des fleurs. Fraisse, village 4 fleurs, donc c'est un village qui est intéressant, beau et à découvrir. Et le premier week-end de juillet, la fête locale. La première de l'été, le week-end des grandes vacances. Pour les vacanciers, ça peut être aussi l'occasion de venir passer la journée, de se balader, de découvrir le village et ses alentours. Il y a plein de trucs sympas à faire. Et le soir, de venir passer un moment à la fête quand les températures sont bonnes. On commence les festivités à 14h30 le samedi avec un concours de pétanque en doublette. Il faut venir s'inscrire directement au stade. Et ensuite, voilà, les participants jouent dans le village. En jeu, les mises plus les coupes. Oui, tout à fait. C'est vraiment incontournable, ouais. On enchaîne sur l'ouverture de l'apéritif, qui sera animé par l'orchestre Seven, ainsi que le repas, jusqu'à 23h. Après le repas, à partir donc de 23h, on a le Grand Bal, qui est une production de DJ Kassou, qui vient jouer donc à Fraisse avec un décor, des visuels. Les gens du coin ont l'habitude de ces productions de DJ Kassou qui sont toujours qualitatives et qui plaisent beaucoup à toutes les générations.
0: Le dimanche, c'est le bad dans tout le village à partir de 11h. La pétanque reprend en triplette à 14h30 et l'apéro-concert suivi du repas, c'est à partir de 19h avec le groupe Fraissignol tout là-haut. Plus d'infos sur la page Facebook Comité Fête de Fraisse.
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8h27 et c'est le moment tout de suite de reparler, de vous redonner quelques bonnes idées de sorties à faire sur vos départements. Depuis plus de 10 ans, la maison Cévenol organise sa traditionnelle fête des vieux métiers. Elle va se dérouler ce dimanche 5 juillet 2026 de 11h à 21h sur la place du Quai à Saint-Gervais-sur-Mare dans l'Hérault. Une fois par an, les objets du musée d'art et traditions populaires du village reprennent vie entre les mains de bénévoles passionnés. Des savoir-faire typiques comme ceux des cloutiers, forgerons, dentelières, couteliers, vitraillistes ou encore potiers. Parmi les animations, une démonstration de cuisson au ragoût ainsi qu'un atelier gratuit de vannerie sauvage ouvert à tous. De nombreux jeux en bois seront mis à disposition des enfants gratuitement. Lundi 6 juillet, une visite guidée du centre historique de Cahors et de sa cathédrale. C'est à partir de 10h30 devant l'office de tourisme. Une découverte qui vous mènera à des vestiges de l'antique d'Ivona jusqu'à la cathédrale Saint-Étienne en cheminant à travers le méandre des ruelles médiévales qui recèlent des trésors architecturaux. Et puis ce vendredi 3 juillet à Villefranche de Rouergue, la médiathèque La Manufacture vous propose une histoire, un aperçu de sa collection patrimoniale jazz à travers quelques documents emblématiques. C'est de 15h à 16h30 et c'est sur inscription. Voilà pour ces sorties ce matin. On en reparlera d'ici une petite heure et tout de suite, c'est le duo Ozir et Brandy Carlyle. Damage Gets Done.

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1: 8h33, n'oubliez pas ce matin, un petit peu après les infos de 9h, j'ai deux tickets de ciné à vous faire gagner, deux places pour le film et la séance de votre choix, soit dans l'un des deux CGR du côté de Montauban ou de la salle Arcé de la scène nationale d'Albiterne. Donc voilà, pour bien profiter de cet été aussi cinéphile. Donc n'hésitez pas à nous appeler tout à l'heure à partir de mon signal. Ce sera un peu après les infos, 9h au 05 63 93 0 0 20. Restez bien à l'écoute. Jungle tout de suite, All of the Time.

Mima et son single Paris. Il est 8h39 dans quelques minutes, voilà une bonne douzaine de minutes. On retrouvera Lisa de CFM Quellus pour nous parler des balles du Noble Val dans le Tarn-et-Garonne qui reviennent tout ce week-end à partir de vendredi du 3 au 5 juillet à Saint-Antonin. Balle trad actuel, stage de valse, ambiance médiévale fantastique et balle gratuit au cœur du village avec des costumes. Bienvenue, musique, danse et convivialité donc au programme. On saura plus donc ce matin avec le coup de projecteur de Lisa. Pour l'instant, c'est Bruno Mars, I Just Might.

0: 7h43, côté musique, c'est Eric Clapton dans un instant. Il y aura aussi Taylor Swift ce matin avec I Knew It, I Knew You. Et je vous parle aussi de la météo de vos départements d'ici quelques petites minutes.
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1: Le retour d'un grand beau temps aujourd'hui sur tous vos départements, mais aussi de la chaleur hein, qui va revenir dès cet après-midi. Ce matin, il fait encore un peu frais avec 24 à Cahors et Figeac, 23 à la Bastide de Peine, à Noic, à Cagnac-les-Mines, 19 du côté de Nage, 21 ce matin à Paraguil et 24 à Villefranche de Rouergue. Cet après-midi, on attend jusqu'à 29 à Montcuq et Catus, 28 pour Calus et la Française, 27 pour Vaour, 25 à Lacône, 30 du côté de Toulon-Jac et 28 cet après-midi à Rodez. Et puis sachez-le, aujourd'hui, on célèbre la journée mondiale des ovnis en ce jeudi 2 juillet. Les balles du Nobleval, c'est à Saint-Antonin, dans le Tarn-et-Garonne, tout ce week-end. Et à partir de ce vendredi, c'est Lisa qui nous en dit un petit peu plus sur l'événement. D'ici quelques instants, dans le coup de projecteur de CFM Calus.

0: Taylor Swift, 8h52. N'oubliez pas, vous avez quelques places de ciné à gagner sur CFM d'ici quelques minutes. Après les infos de 9h, c'est vous qui choisirez le film, la séance, du côté de Montauban ou alors de la salle Arcé de la scène nationale d'Albitarn. Et je vous donnerai le numéro d'ici quelques instants pour tenter de gagner vos places ce matin. Flo de la Vega, c'est dans un très court instant avec Souvenir de demain. Mais juste avant, place à l'actu locale, direction Saint-Antonin dans le Tarn-et-Garonne pour tout ce week-end. Les balles du Nobleval.
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2: Les balles du Nobleval reviennent ce week-end à Saint-Antonin, Nobleval. 3 jours de balles, 3 groupes par soir, inspirés par l'atmosphère unique du village et de ses ruelles médiévales. Anne-Laure Groix pour l'association Balixir.
3: C'est du bal trad, mais un peu plus moderne, notamment au niveau de la musique, mais au niveau des danses aussi. Donc effectivement, le public vient pour danser et écouter de la musique qui n'a peut-être pas grand-chose avec l'image que vous vous faites du bal traditionnel. Effectivement, il y a des chorégraphies qui peuvent être issues du fest-noz, mais qui peuvent être issues aussi des danses occitanes, prises du côté un peu détendu et du côté un peu fusion avec toutes les autres danses de couple qu'on puisse imaginer, avec la danse contemporaine, la danse, le contact impro, tout un tas de choses qu'on a envie de faire avec notre corps quand on aime danser. La petite particularité des balles du Nobleval, c'est d'avoir un groupe découverte qui ouvre la soirée. Et puis après, 2 groupes reconnus, régionaux et un peu plus, puisque Noémie, notamment, vient de Lyon pour nous faire rêver sur son accordéon.
2: Alors, accordéon, oui, mais pas que.
3: Non, pas que. Tout un tas d'instruments qu'on n'a pas forcément l'habitude de mélanger avec le bal trad. Alors, évidemment, on a l'accordéon, on a le violon, mais on a aussi une nickel harpa. C'est un instrument, c'est le violon traditionnel nordique avec Nock & Nock qui joue vendredi soir. On a aussi la clarinette dont jouera Claire dans Clarinzo qui est absolument enchanteresse et qui nous emmène vers des choses très jazzy, très très jolies.
2: Bal trad actuel, stage de valse, ambiance médiévale fantastique et bal gratuit au cœur du village de Saint-Antonin-Nobleval dès demain jusqu'à dimanche.
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0: Il est 9h, très bonne matinée à vous sur CFM et n'oubliez pas vos places de ciné à gagner d'ici quelques instants sur nos antennes. Tout de suite, place à l'actu.
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0: C'est le flash de Clémence Lebary. Bonjour Clémence.
2: Bonjour à tous. L'incendie entre l'Hérault et l'Aude est désormais fixé. C'est l'annonce ce matin des pompiers. Les secours qui ont lutté toute la nuit contre les flammes attisées, notamment par le vent. Le feu s'est déclaré hier après-midi dans l'Hérault avant de se propager au département voisin. Il a parcouru plus de 800 hectares. Plusieurs autres sinistres se sont déclarés, notamment dans les Bouches-du-Rhône. Deux incendies sont en cours au nord de Marseille, dont l'un est fixé. Des entrepôts et des véhicules ont notamment été touchés, mais il n'y a pas de blessés. La circulation des trains est également interrompu entre Marseille et Miramas. À Marseille, où justement Sébastien Lecornu organise une nouvelle réunion interministérielle de crise. Le Premier ministre qui devrait évoquer les risques d'incendie et le possible nouvel épisode caniculaire annoncé pour ce week-end. Dans le reste de l'actualité, nouvelle étape pour Duralex. La célèbre verrerie placée en redressement judiciaire en raison de sa situation financière. Et à 14h, le tribunal de commerce d'Orléans fait un point à un mois de la date limite de dépôt des dossiers par les éventuels repreneurs. Une date fixée au 6 août à midi. L'affaire d'Annie Le Prince entre les mains de la cour de révision de la cour de cassation à Paris aujourd'hui. Elle doit rendre sa décision concernant la deuxième requête en révision dans ce dossier. Le Sartois espère une annulation de sa condamnation à la réclusion criminelle à perpétuité après le quadruple meurtre de Thorigné-sur-Dié en septembre 1994. Une pétition contre Jacques et Jessica Moretti, le couple propriétaire du bar Le Constellation à Crans-Montana où 41 personnes sont mortes le soir du Nouvel An. Elle a été lancée par les familles des victimes pour empêcher les Français de rouvrir deux autres établissements leur appartenant. Elle a été signée par près de 30 000 personnes. Et puis on termine avec un mot de tennis. Le deuxième tour du Grand Chelem de Wimbledon continue et aujourd'hui c'est chargé pour les Français. Le numéro 1 tricolore Arthur Fils affronte l'Italien Matteo Berrettini. Adrien Manarino est opposé à l'Australien Alex de Minaur. Et un gros défi pour Valentin Royer opposé au vainqueur de Roland-Garros Alexander Zverev. Et dans le tableau féminin, Léo Liège-Anjan fait face à l'Ukrainienne Daria Snigur. Excellente matinée à tous.
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Bubly, il est 9h05. Est-ce que vous avez prévu une petite séance de ciné ce week-end? Peut-être avec Supergirl du côté de Montauban ou encore Second Life avec Agathe Roussel du côté d'Albi. Pourquoi pas ce dimanche à la salle Arcé de la scène nationale d'Albitarn. On vous offre deux places de ciné là tout de suite pour cette salle Arcé ou alors dans l'un des deux CGR du côté de Montauban. C'est vous qui choisissez votre film, hein, c'était juste des suggestions. Ou alors la séance de votre choix. Et c'est en nous appelant là tout de suite au 05 63 93 00 20 et vos deux places de ciné sont à vous ce matin. En attendant vos appels, c'est Vernis Rouge et Mathieu tout de suite. Je te laisserai pas partir.

0: 9h08 et direction le Tarn-et-Garonne d'ici quelques instants. Montauban s'adapte à tous les publics pour ses vacances estivales. Que vous ayez des enfants, que vous préfériez les activités individuelles ou groupées, vous trouverez votre bonheur. C'est Perrine qui va nous développer un petit peu tout ça ce matin dans le coup de projecteur de CFM Montauban. Juste avant, on va faire un point sur la météo de tous vos départements, un point aussi sur les températures, une remontée en forme de préambule un petit peu pour la canicule qui va revenir ce week-end malheureusement. Les Jonas Brothers, c'est dans quelques instants avec No Time to Talk.
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1: Pas de nuages à l'horizon aujourd'hui, un beau ciel bleu sur toute l'Occitanie et les fortes chaleurs de retour aussi dans l'après-midi. Un peu de fraîcheur encore ce matin, 24 à l'Albin qui est Saint-Céré, 23 à Saint-Projet et Moissac, 20 du côté de Brassac et 23 à Monestier, 22 à Saint-Rémy et Aunay-le-Château. Cet après-midi, ça va remonter jusqu'à 30 à Cajarc, 27 à La Bastide-Murat, 29 du côté de Castel-Sarrasin et de La Bastide-de-Peine, 30 pour Albi, 24 à Murat-sur-Vèbre, 27 pour La Fouillade cet après-midi et 31 à Espalion. Et puis n'hésitez pas à souhaiter une bonne fête aux Martiniens si vous en connaissez en ce jeudi 2 juillet. Plein d'activités pour tous les publics à faire cet été du côté de Montauban. On va voir ça plus en détail dans un instant avec le coup de projecteur de Perrine.

0: Walking on the Moon de The Police. 9h19, d'ici quelques minutes, on retourne tout près de chez vous pour voir les sorties qu'il y a à y faire tout cet été. Et puis Tom Gregory, ça arrive dans un instant. How It Was Before. Mais là, tout de suite, on retrouve Perrine pour CFM Montauban. Elle va nous dire un petit peu les activités à ne pas manquer. Cet été, il y en a vraiment pour tous les publics.
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2: Pour les familles qui cherchent à occuper les enfants cet été, la vie de Montauban regorge de bons plans. Au Jardin des Plantes, les plus petits pourront profiter des jardins aux histoires, des ateliers de plein air, des jeux de piste ou encore des lectures de contes. Les enfants de 4 à 6 ans auront de quoi s'occuper. Christophe Thau, responsable événementiel.
3: Je pense effectivement à ces différents publics, puisque autant pour les plus petits, donc certains films d'animation seront proposés donc lors de ces cinémas en plein air, mais aussi pour les familles où des films grand public seront proposés. Le point d'orgue là cette année aussi, puisque nous avons pris en compte justement toutes ces familles qui parfois restent justement sur Montauban, avec la réalisation d'animation pour les mercredis des petits, toujours pareil au Jardin des Plantes. 4 après-midi en fait, ce seront dédiés aux enfants, avec des jeux, spectacles, des ateliers créatifs aussi, et des moments de partage, ce cadre naturel et rafraîchissant tel qu'on a pu le retrouver notamment à Noël dernier sur l'Esplanade des Fontaines.
2: Le Centre d'interprétation de l'architecture et du patrimoine de Montauban propose lui aussi des sorties estivales adaptées à tous. Gaël Jiquel, responsable des actions culturelles du CIAP.
4: On a des formats de visite avec un petit peu moins de monde, alors quand même avec un guide conférencier. Donc ça, c'est pour ceux qui aiment bien quand même être avec un peu de gens, mais pas complètement. On va faire tous les jours des visites de la ville en format flash, donc entre 45 minutes et 1 heure. Donc ça, c'est des visites qui fonctionnent plutôt bien. Et on a le pendant au musée avec des visites des collections qui seront proposées tous les jours. On a des visites sensorielles aussi. Donc là, on est vraiment acteur de sa visite. On fait un bonbon façade. Donc on doit associer, par exemple, le goût d'un bonbon à une architecture, et les personnes doivent expliquer pourquoi. Donc c'est super, on mange des bonbons, mais il y a du coup une analyse architecturale qui se fait de cette manière.
2: Les jardins aux histoires sont gratuits et réservables sur le site du CIAP. Toutes les informations sur l'actualité estivale de Montauban à retrouver sur montauban.com.
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0: de liberté, 40 ans d'expression.
1: Robin Schulz et Barbs, Better Times, il est 9h27, c'est le moment tout de suite de votre rubrique culturelle. Pour ne pas vous ennuyer cet été, pour ne rien rater, des sorties à faire près de chez vous. Le dispositif Mes Vacances Sportives revient cet été à Montauban. C'est du 6 au 24 juillet pour les jeunes montabanais à partir de 4 ans au complexe Jacques Chirac à Port-Canal. Les enfants et ados auront l'occasion de découvrir de nombreuses disciplines sportives dans un cadre convivial et sécurisé. Au programme notamment du paddle, de l'athlétisme, du volley, du kayak, de l'escalade encore ou de la boxe. Retrouvez toutes les infos sur le site montauban.com. C'est gratuit sur inscription. À Rodez, ensuite, vous pouvez venir poser un regard neuf sur les arbres à travers une double expo proposé par le CUE de l'Aveyron, abordé de manière très illustrée, parfois avec une petite pointe d'humour, les expositions cohabitées avec les arbres et arbres remarquables donnent les clés d'une cohabitation réussie pour vivre avec les arbres. Une expo immersive pour petits et grands à découvrir à la galerie Sainte-Catherine de Rodez. Entrée libre et gratuite, c'est à voir jusqu'au 24 juillet. Dans le Tarn, le musée Barène Vega de Monestier accueille depuis le 1er juillet jusqu'au 30 août une exposition temporaire consacrée à la sculptrice abidjoise Corinne Chauvet, reconnue pour ses sculptures empreintes de joie, de sérénité et d'humanité. Corinne Chauvet crée des personnages au sourire communicatif qui invitent à la contemplation et au partage. Voilà pour ses sorties ce matin, c'est Gervaise tout de suite. Un homme.

0: Coldplay, Lovers in Japan. 9h35 et direction le Lot dans quelques minutes avec le coup de projecteur de Gilles. Des résidents d'EHPAD présentent des capsules sonores entre théâtre et radio qu'ils ont eux-mêmes imaginées et enregistrées. Une manière de transmettre leurs souvenirs, de créer du lien et de faire vivre la mémoire d'une génération auprès des plus jeunes. Un événement organisé par la fabrique francophone de Cahors. On va écouter son coordinateur Cédric Brossard au micro de Gilles de CFM Cahors, donc dans une petite dizaine de minutes. Et puis juste avant, c'est la météo de tous vos départements aujourd'hui, avec une petite hausse tout de même assez sensible des températures. On va faire un point sur tout ça plus en détail. C'est Indochine qui arrive côté musique ce matin avec les nouveaux soleils.
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0: Il va faire très beau aujourd'hui sur l'ensemble de vos départements, mais pensez à fermer les volets. Dès cet après-midi, la chaleur va être de retour. Ce matin, 24 à Saint-Cyr-la-Popie, 22 à Quissac, 23 à La Guépie, à Montèche ou à Cordes-sur-Ciel, 21 du côté de Vianne, 22 pour Luc-la-Primaube et Malville. Cet après-midi, la canicule donc un peu de retour. 31 à Cahors, 29 à Castelnau-Moratier, 9 aussi à Montauban, à Saint-Antonin, à Carmaux, 26 cet après-midi à La Salvetat-sur-Agoute, 28 pour Les Sacs et 31 à Saint-Afrique. Et puis sachez-le, aujourd'hui c'est la journée mondiale des ovnis en ce jeudi 2 juillet. Voilà pour ceux et celles qui seraient convaincus que la vérité est ailleurs. On va parler de paroles de résidents en EHPAD d'ici quelques instants avec la fabrique francophone de Cahors. C'est dans le coup de projecteur de Gilles.

0: Gueule d'Indochine, les nouveaux soleils. Voilà, ça tombe bien, il refait très beau aujourd'hui. Il est 9h43, ce sera Addison Rae d'ici quelques instants avec Diet Pepsi. Mais tout de suite, direction le Lot, on va parler de capsules sonores de résidents en EHPAD avec la fabrique francophone de Cahors. C'est le sujet de Gilles, tout de suite.
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2: À l'occasion des 400 ans de la Marine Nationale, une journée jeunesse et territoire au large est organisée samedi 27 juin dans le Lot à l'aérodrome de Cahors-Lalbenque pour découvrir l'aéronautique navale, ses missions et ses métiers. Commandant Anthony Daniel, capitaine de frégate, Claude Miquel, président de l'aéroclub du Quercy.
3: Cette journée dédiée à la présentation des métiers de l'aéronautique navale permettra à différents représentants des différents métiers de venir expliquer leur cursus de formation. Nous avons d'ailleurs le concours de l'école de l'aéronautique navale qui nous enverra des représentants pilotes, des représentants techniciens aéronautiques également, de sorte que l'on puisse expliquer le métier non seulement de pilote, mais pas seulement, parce que l'aéronautique navale, c'est bien plus que ça. C'est aussi tous les gens que l'on trouve sur le pont d'envol, par exemple, d'un porte-avions, avec tous ces t-shirts de couleurs, blanc, vert, rouge, bleu, qui correspondent systématiquement à des spécialités différentes.
4: Alors, il y aura plusieurs stands, effectivement. Il y aura donc les installations apportées par l'aéronaval avec donc la présence d'un avion, d'un Xingust, un bimoteur donc, militaire utilisé pour le transport de personnes. On aura également le carpodium du CIRFA de Brive qui viendra avec ses représentants. Et nous, on aura des stands à l'intérieur, donc pour le BIA, justement. On fera un stand également de nos partenaires, parce qu'on a quelques partenaires qui nous permettent de financer des vols du cœur, parce que l'activité aussi du club, c'est de faire profiter des enfants différents du plaisir et de la joie de pouvoir voler. Donc on organise des vols du cœur également. Et donc on aura un stand dédié à ses partenaires pour justement les mettre en valeur et pouvoir aussi parler avec le public sur le sujet.
2: L'école navale de Rochefort, qui forme des techniciens aéronautiques, sera présente pour expliquer les cursus de formation et de conditions d'entrée. Enfin, un simulateur de vol sera disponible pour les curieux. C'est donc samedi à l'aérodrome de Cahors à partir de 10h et c'est gratuit.
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Enjoy the Silence, la reprise de Dépêche Mode par Make Sense. 9h50 et c'est tout pour moi ce matin. Je vous dis à demain dès 7h et jusqu'à 10h pour reparler de toute l'actu locale sur vos départements. Et puis d'ici quelques instants, là, c'est Aurélien qui prend le relais de 10h jusqu'à midi. Ne manquez pas aussi les magazines de vos antennes locales tout à l'heure à midi. Foyvens, c'est tout de suite You Love Are My Only. Passez une très belle journée sur CFM Radio.

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1: 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Et bonjour tout le monde, c'est Aurélien, tout juste 10h sur CFM Radio. Vous retrouverez Jérôme demain matin dès 7h. Barcella, Ariana Grande, juste après Generation. On démarre cette nouvelle heure ensemble avec Storm 2. Bon jeudi.

0: Bientôt 10h10, c'était Ariana Grande. Alain Souchon, enfin toute la famille Souchon, avec Ours et Pierre Souchon pour La Vie ne vaut rien dans quelques minutes, les Maroon 5 aussi. Et puis un petit peu de danse, vous irez bien danser samedi soir à Bozoul. On aura rendez-vous au pied de la mairie de ce beau village aveyronnais. On en parle dans quelques minutes avec Sylvie Merlin qui est prof de danse. C'est elle qui vous fera danser. Elle est au micro de David Dumont dans quelques instants.
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0: La famille Souchon, la vie ne vaut rien sur CFM Radio. Et on se tourne vers l'Aveyron. On a rendez-vous ce samedi. Et vous ne me refuserez pas cette danse, s'il vous plaît.
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2: Ça va secouer samedi soir à Bozoul, première des soirées danse de couple de l'été. Sylvie Merlin, organisatrice et prof de danse.
3: Cha-cha, tango, passo, valse, foxtrot, pourquoi pas, le merengue aussi. Et puis on va danser bien sûr du rock, tout ce qui est danse swing, tous les amateurs de Lindy Hop, de Pookie, sur les musiques qu'on va mettre, peuvent danser toutes ces danses, voilà. Et bien sûr, on va danser aussi du latino, salsa, bachata, kizomba.
2: Dans cet ordre-là ou...
3: Oui, ça tourne. C'est-à-dire qu'il y a par exemple un quart d'heure de latino, un quart d'heure de rock, un quart d'heure de société, et puis on recommence.
2: Il y a des petites initiations?
3: Tout à fait. On va faire des animations. Parce qu'effectivement, on va essayer de leur apprendre le pas de base du cha-cha. Ça pourrait être en bachata, ça peut être en salsa. Voilà, on va essayer de les initier deux, trois fois dans la soirée.
2: C'est laquelle la plus facile des danses de couple à apprendre?
3: Je dirais bien la bachata.
2: Et la plus dure?
3: Ce serait bien la salsa. Hormis le tango argentin. Le tango argentin, c'est la Rolls-Royce de la danse. Mais c'est une danse très très belle, majestueuse. Mais après, dans les autres danses que j'enseigne, je dirais que la salsa, oui, c'est là où les hommes rencontrent le plus de difficultés.
2: Ah, j'ai cru qu'elle allait dire de partenaire. Puisque les personnes seules sont évidemment les bienvenues. La soirée danse en plein air, c'est à partir de 20h samedi, place de la mairie à Bozoul. C'est gratuit, un sol spécial, c'est à noter, sera aussi installé. D'autres samedis, soirées danse sont programmées tout l'été à Bozoul. Je vous renvoie pour plus d'infos sur le site de la commune aveyronnaise, bozoul.fr.
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Aimez les gens, c'était Flo de la Vega sur CFM Radio. Soyez les bienvenus si vous nous rejoignez. On va écouter Zazie, Somber, Gaëtan Roussel. Mais là d'abord, petit message au Lotois qui nous écoute. Vous avez peut-être remarqué que sur la route que vous empruntez, eh bien, elle est un petit peu plus blanche que d'habitude. Eh oui, le département du Lot, face à la canicule, teste le lait de chaux sur les routes. Il y a déjà plus de 50 000 km² de routes qui ont été traitées en asperge de ce lait de chaux, le bitume, et ça permet bien d'abaisser la température de 5 à 10 degrés et on retrouve là une amélioration immédiate pour les conditions de circulation. Voilà, si ça marche, apparemment c'est assez économique. Une belle initiative donc dans le département du Lot. Allez, restez avec nous, Gaëtan Roussel arrive juste après la douceur de Kingfisher. Belle matinée.

0: Ne changez rien, belle matinée. Merci d'être avec nous sur CFM Radio, sur le nord de la région Occitanie. On écoutera Puggy, Synapson, Ben Harper et on retrouve Lisa Eschen dans quelques minutes sur le Pays Midi Clerci.
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1: Voilà, peu importe si le chien a pissé sur la porte. C'était Zazie sur CFM Radio, 11h moins le quart, c'est l'heure de nous tourner vers Caylus et Saint-Antonin-Nobleval, le pays militaire. Si on retrouve Lisa Echen.
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3: Les balles du Nobleval leur viennent ce week-end à Saint-Antonin-Nobleval. 3 jours de balles, 3 groupes par soir, inspirés par l'atmosphère unique du village et de ses ruelles médiévales. Anne-Laure Groix pour l'association Balixir.
4: C'est du baltrad, mais un peu plus moderne, notamment au niveau de la musique, mais au niveau des danses aussi. Donc effectivement, le public vient pour danser et écouter de la musique qui n'a peut-être pas grand-chose avec l'image que vous vous faites du bal traditionnel. Effectivement, il y a des chorégraphies qui peuvent être issues du fest-noz, mais qui peuvent être issues aussi des danses occitanes, prises du côté un peu détendu et du côté un peu fusion avec toutes les autres danses de couple qu'on puisse imaginer, avec la danse contemporaine, la danse, le contact impro, tout un tas de choses qu'on a envie de faire avec notre corps quand on aime danser. La petite particularité des balles du Nobleval, c'est d'avoir un groupe découverte qui ouvre la soirée. Et puis après, 2 groupes reconnus, régionaux et un peu plus. Puisque Noémie, notamment, vient de Lyon pour nous faire rêver sur son accordéon.
3: Alors, accordéon, oui, mais pas que.
4: Non, pas que. Tout un tas d'instruments qu'on n'a pas forcément l'habitude de mélanger avec le baltrad. Alors, évidemment, on a l'accordéon, on a le violon, mais on a aussi une nickel harpa. C'est un instrument, c'est le violon traditionnel nordique avec Nock & Nock qui joue vendredi soir. On a aussi la clarinette dont jouera Claire dans Clarinzo qui est absolument enchanteresse et qui nous emmène vers des choses très jazzy, très très jolies.
3: Bal trad actuel, stage de valse, ambiance médiévale fantastique et bal gratuit au cœur du village de Saint-Antonin-Nobleval dès demain jusqu'à dimanche.
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1: 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Et oui, il fait déjà chaud encore. Il est 11h sur CFM Radio. On écoutera Marguerite, Frank Walker aussi. Une nouveauté CFM Radio, juste après le classique.

0: Marguerite sur CFM Radio, vous avez chaud? Eh bien, prenez votre bouteille d'eau, c'est l'heure de la pause fraîcheur.
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0: Don't Break the Heart, c'était Tom Greenan sur CFM Radio. Il est tout juste 11h20. On va pas tarder à retrouver Rémi avec Boris Morusan dans quelques minutes pour l'album de la semaine. Mais d'abord, direction le sud du Tarn et c'est avec Jérôme Rascol.
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2: Le village héraultais de Fraisse-sur-Agoute est en fait tout ce week-end, samedi et dimanche, alors que les touristes vont pouvoir en profiter pour découvrir ce magnifique territoire fleuri. Des incontournables seront toujours au programme, comme le concours de pétanque, les repas et les concerts d'artistes locaux. Joanne Ramon, membre du comité des fêtes de Fraisse-sur-Agoute.
3: En termes de bénévoles, on est une bonne vingtaine de membres actifs, je dirais. À l'année, on fait pas mal d'animations. En mai, on fait la fête des fleurs. Fraisse, village 4 fleurs, donc c'est un village qui est intéressant, beau et à découvrir. Et le premier week-end de juillet, la fête locale, la première de l'été, le week-end des grandes vacances. Pour les vacanciers, ça peut être aussi l'occasion de venir passer la journée, de se balader, de découvrir le village et ses alentours. Il y a plein de trucs sympas à faire. Et le soir, de venir passer un moment à la fête quand les températures sont bonnes. On commence les festivités à 14h30 le samedi avec un concours de pétanque en doublette. Il faut venir s'inscrire directement au stade. Et ensuite, voilà, les participants jouent dans le village. En jeu, les mises plus les coupes. Oui, tout à fait. C'est vraiment incontournable, ouais. On enchaîne sur l'ouverture de l'apéritif, qui sera animé par l'orchestre Seven, ainsi que le repas, jusqu'à 23h. Après le repas, à partir donc de 23h, on a le Grand Bal, qui est une production de DJ Kassou, qui vient jouer donc à Fraisse avec un décor, des visuels. Les gens du coin ont l'habitude de ces productions de DJ Kassou qui sont toujours qualitatives et qui plaisent beaucoup à toutes les générations.
2: Le dimanche, c'est le bad dans tout le village à partir de 11h. La pétanque reprend en triplette à 14h30 et l'apéro-concert suivi du repas, c'est à partir de 19h avec le groupe Fraissignol tout là-haut. Plus d'infos sur la page Facebook Comité Fête de Fraisse.
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0: Kong, le nouveau The All American Reject. Il va être 11h30 dans une poignée de secondes. C'est l'heure de retrouver Boris Morusan, notre invité toute cette semaine dans PCV. C'est l'heure de l'album de la semaine.
1: Bien.
0: Allô, Boris Morusan, bonjour.
2: Bonjour Rémi.
0: Merci d'être là. Tears of English Town, c'est l'album qu'on écoute ensemble, votre deuxième album. Et à l'instar du premier, il s'écoute du début à la fin, une sorte de concept album, là aussi, avec certains morceaux qui sont juste des passerelles ou des introductions.
2: Absolument, absolument. Il y a des morceaux qui sont des passerelles, des introductions. Il y a aussi des morceaux qui sont des sortes de, enfin, je parle des morceaux instrumentaux particuliers qui sont des codas à un précédent morceau, des sortes de rappels. Donc c'est vrai que il y a cette référence évidemment à la musique de film avec des thèmes qui reviennent comme ça. Bon, c'est sûr que j'ai écouté pas mal de Deo, de Morricone notamment. Donc ça c'est une influence. Et oui, alors là c'est vrai que je suis quand même vraiment très très éduqué par la notion d'album. Ça a été très fondateur. Et puis ce genre de musique est directement lié à cette culture aussi du vinyle, du l'album.
0: Ouais, vous parlez de Morricone, moi j'aurais presque envie de parler de Pink Floyd, quoi, aussi, hein, à l'écoute quand même, comme ça. Là, de...
2: Ah bah oui, bien sûr, ça reste toujours là. Oui, ça reste toujours là. Ça, c'est pour moi, ça a peut-être été ma première grande influence fondatrice, Pink Floyd. C'était ce qui m'impressionnait dans leur musique, c'était la capacité à traduire des images fortes en musique, enfin une musique qui pouvait évoquer des images de façon aussi intense. Ça m'avait appris, je pense, le pouvoir visuel de la musique, le pouvoir un peu magique de faire voir l'auditeur des choses par les sons, quoi. Et donc ça m'est resté, ouais, je pense.
0: Est-ce que quand vous composez vos morceaux, vous les composez plutôt sur une feuille de papier avec des partitions, ou bien tout ça vient au fur et à mesure de l'inspiration?
2: Non, ça vient au fur et à mesure. J'écris ensuite, j'écris jamais dire, non, je ne travaille pas comme un compositeur classique qui entendrait les choses et qui pourrait directement les écrire sur partition. Moi, j'écris beaucoup plus finalement quand même comme un songwriter classique, avec ma guitare très souvent, parfois un clavier. Mais c'est quand même souvent une guitare, c'est quand même mon instrument. Et ensuite, il y a des morceaux que je transpose au piano, et puis ensuite, très rapidement, j'ai une couleur aussi en tête, donc j'ai envie de traduire des arrangements, et à ce stade-là seulement, une fois que tout est posé, je les écris sur des partitions pour pouvoir les faire jouer.
0: Faire les harmonies, et puis faire les
2: arrangements. Voilà, exactement, par des musiciens classiques qui arrivent et qui eux ont besoin de la partition et sont très bons lecteurs.
0: Tears of English Town, voilà le titre de l'album. On écoute encore un extrait, puis on se dit à demain. Salut Boris.

0: Blood is on its way, extrait donc de l'album Tears of English Town de Boris Morusan. On retrouve Boris demain dans PCV.
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0: 19h ultra naté, c'était Starlight. Allez, avant les infos de la mi-journée, on va pas tarder à retrouver Cédric Brossard, coordinateur de la fabrique francophone de Cahors. Ils ont recueilli des paroles de résidents qui sont en EHPAD et c'est une manière de transmettre leurs souvenirs, de créer du lien aussi, de faire vivre la mémoire d'une génération auprès des plus jeunes. C'est le prochain coup de projecteur dans quelques minutes avec Gilles Barré, ça arrive avant midi.
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0: Stay Together, Al Green pour vous accompagner en cette fin de matinée sur CFM Radio. Allez, je vous le disais, transmettre des souvenirs, créer du lien, et bien c'est ce que propose la fabrique francophone de Cahors qui a organisé un bel événement. Il recueille la parole de résidents en EHPAD. Les infos avec Gilles Barry.
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2: Dans le Lot à Anglars-Jouillac, la fabrique francophone organise une restitution publique de capsules sonores réalisées en EHPAD par les résidents eux-mêmes. Rendez-vous le 4 juillet à la scène d'Anglars pour découvrir donc ces créations collectives entre théâtre et radio. Ce projet s'inscrit dans le programme Résidence Longue Culture et Dépendance. Cédric Brossard, coordinateur.
3: C'est un projet assez singulier qui s'appuie aussi sur nos expériences passées. On s'est rendu compte que très souvent, quand on arrive en EHPAD, qu'on discute avec des personnes âgées, on va dire le troisième âge, c'est des personnes qui sont souvent assignées à un devoir de mémoire. C'est-à-dire, on attend d'eux qu'ils nous parlent de la guerre, d'une certaine époque, etc. Et là, on s'est dit, on arrive avec deux auteurs et on va essayer de bouger un petit peu le cadre, de casser un petit peu les codes. On va leur proposer d'imaginer et de se projeter, d'imaginer des situations totalement fictionnelles et d'écrire complètement avec eux des textes qui peuvent aller trouver de la ressource et de la matière dans leur passé, dans leur pensée, mais vraiment qu'on s'astreigne à construire et imaginer des histoires de fiction avec eux. C'est ce qui est fascinant en termes d'aventure, en fait, dans ce type de projet, c'est qu'on arrive avec aucune idée préconçue. C'est plus des questions de posture, c'est-à-dire on travaille vraiment avec les artistes avec qui on bosse, hein, avec Gustave, avec Rolafton, sur une posture qui fait que, pour nous, les points de vigilance, c'est de faire attention à ce que l'auteur ne soit pas en situation de prédation de récit.
2: Un événement pensé comme une rencontre entre les habitants, les familles, les artistes et les résidents devenus auteurs et interprètes de leur propre récit. L'aboutissement de cette résidence donnera lieu à une écoute publique le samedi 4 juillet à 15h à la scène d'Anglars à Anglars-Jouillac dans le Lot.
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Main Girl, c'était Charlotte Cardin. Et regardez bien vos montres, il est bientôt midi déjà. Et oui, la matinée est passée vite, en fait, j'ai envie de dire. Allez, bel été, restez avec nous dans quelques minutes, les infos de la mi-journée. Et ensuite, comme tous les jours, votre magazine d'actualité locale.

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1: Bonjour à tous. Les pompiers toujours mobilisés sur le front des incendies. Le feu entre l'Hérault et l'Aude a parcouru 900 hectares. Il a perdu en intensité mais n'est pas fixé. Il reste sous surveillance. Au plus fort de l'épisode, jusqu'à 800 soldats du feu étaient engagés. Les conditions climatiques de la journée, notamment le vent, sont défavorables. Tous les massifs de l'Aude restent fermés. Par ailleurs, dans les Bouches-du-Rhône, deux feux ont été fixés à Rognac et Lançon-Provence. Ce n'est que la 13e fois que cela se produit en France. Dany Le Prince voit sa condamnation annulée par la Cour de révision. Lui qui avait été condamné en 1997 pour le quadruple meurtre de son frère, sa belle-sœur et ses deux nièces dans la Sarthe. Dany Le Prince avait fait 18 ans de prison avant d'être libéré. Cette décision de justice ouvre la voie à un nouveau procès. À la sortie de l'audience, Dany Le Prince a demandé à ce que toute la vérité éclate. La justice prononce un non-lieu en faveur d'Aurore Berger. La ministre chargée de l'égalité femmes-hommes était accusée d'avoir caché des liens avec la déléguée générale de la Fédération française des entreprises de crèches. Mais les investigations n'ont pas permis de démontrer que la ministre a menti sous serment. À l'étranger, une attaque russe massive la nuit dernière à Kiev. Au moins 17 morts, près de 90 blessés. Des bâtiments résidentiels de la capitale ukrainienne ont été visés par des missiles et des drones russes. Demain sera une journée de deuil dans la ville en mémoire des victimes. Le président ukrainien Volodymyr Zelensky demande à nouveau à ses alliés de lui fournir des systèmes de défense antiaérienne. La Russie, de son côté, explique ses frappes par des attaques de Kiev contre des infrastructures civiles et assure avoir visé des entreprises d'industrie militaire et des sites énergétiques. Et puis le foot avec la suite des 16e de finale de la Coupe du Monde. Trois matchs à suivre à partir de ce soir. Commencé par Espagne-Autriche à 21h, suivi dans la nuit de Portugal-Croatie et de Suisse-Algérie. Voilà pour l'essentiel de l'actualité. Passez une excellente après-midi.
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tous, merci d'être avec nous dans ce mag. On va vous donner un rendez-vous pour ce samedi à Caylus pour la journée extraction de miel du Rucher École du Centre Permanent d'Initiative pour l'Environnement, le CPIE Kersingaronne de Caylus. On en profitera pour vous parler de ce Rucher École qui est ouvert à toutes les personnes désirant apprendre et échanger sur l'apiculture et ses différentes méthodes via un programme de formation et d'animation toute l'année qui est organisé en séance théorique et pratique avec en plus des séances additionnelles proposées en fonction du suivi des colonies, des ruches. En ce moment, il fait chaud et on se rend de plus en plus compte que les abeilles sont utiles et nécessaires à notre survie aussi. On vous parlera du Rucher École du CPIU avec donc un rendez-vous pour ce samedi, extraction de miel et un bon prétexte pour venir rencontrer les apiculteurs apprentis bénévoles et la technicienne sanitaire apicole, la coordinatrice du Rucher École, Gaëlle Mathurin, qui sera avec nous dans ce mag. On la retrouve juste après Bonne République pour maintenant.

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1: De retour dans ce mag où par le prisme de ce petit insecte et sous prétexte de vous donner des nouvelles du territoire, on vous propose de faire le détour par Kélus pour ce samedi pour une journée extraction de miel proposée par le CPIE Quercy-Garonne et via donc son rucher école dont Gaëlle Mathura est animatrice. Bonjour Gaëlle.
2: Bonjour Lisa.
1: Alors ce samedi, vous les affamez.
2: Non, on ne les affame pas. Oh, c'est pas gentil ce que tu dis. Non. Parce que je te rappelle qu'on ne prend que le miel de l'étage supérieur qu'on appelle la hausse et qu'on ne touche pas à leur réserve de miel qui est dans le rez-de-chaussée de la ruche qu'on appelle le corps. Puisque ces réserves de miel, elles en ont besoin pour passer l'hiver, pour pouvoir consommer du miel et se chauffer.
1: Alors, on va parler de ce que vous proposez au quotidien, de ce que vous allez proposer ce samedi au Rucher École. Mais avant ça, donc des nouvelles du coin, hein, nouvelles du coin avec ce petit. Alors, c'est un insecte, une abeille ?
2: Oui, c'est un insecte. Hein, 6 pattes, tête, thorax, abdomen et 2 paires d'ailes. Donc, on est bien sur un insecte.
1: Et quand elles ont chaud, elles vrombissent.
2: Voilà, elles ventilent.
1: Pour se refroidir. Et là, on y est, là, c'est la cata, là.
2: Là, on y est. Et puis, alors, non seulement elles ventilent, donc elles font circuler l'air, mais aussi elles vont chercher de l'eau. Parce qu'il n'y a pas que des butineuses de nectar, il y a aussi les butineuses d'eau très, très importantes en ce moment. Et donc, elles ramènent des quantités d'eau importantes. Pas tellement pour boire, mais c'est surtout pour reverser cette eau à l'intérieur de la ruche et garder une température adéquate et aussi un taux d'hygrométrie. Parce que l'élevage des larves demande à contrôler ce taux d'hygrométrie nuit et jour.
1: C'est là où on voit vraiment l'impact du réchauffement.
2: Ah oui, totalement. Et puis cette année, le réchauffement climatique, on l'a tous vu déjà avec la première canicule au mois de mai. Et une saison qui a démarré très très tôt en apiculture, il a fait beau assez tôt, même si parfois l'être humain, on a l'impression qu'il ne fait pas assez beau. Parce que des fois on est un peu pessimiste, mais pour les abeilles, il a fait beau tôt. Et donc la récolte de miel, elle s'est faite très tôt cette année. Il y a eu une magnifique miellée sur les érables qui n'ont pas gelé, puisque souvent ça arrive, l'érable, ça fleurit début avril et des fois il prend un coup de gelée. Là non, donc elles ont rentré beaucoup de miel, donc c'est pas un miel qui est pour nous, c'est plutôt un miel qui est pour elles, et du coup ça leur donne un gros coup de peps, et à partir de là les reines elles élèvent beaucoup, enfin elles pondent beaucoup d'œufs, et la colonie va élever beaucoup de larves, et donc ça va faire des grosses colonies qui derrière vont bien bosser.
1: Et donc c'est à ce moment-là, nous on peut en récupérer un petit peu, nous les humains apiculteurs, et espérer qu'il y ait une prochaine belle floraison de ce qu'il reste, c'est-à-dire les mûres, les ronces. Alors, et après
2: plus rien. Donc bon là la ronce, on est quasiment sur la fin de la ronce, parce que c'est la ronce elle a débuté... on va dire début juin, et la ronce, c'est une floraison qui s'échelonne, puisque si vous avez déjà observé un rameau de ronce, il y a plusieurs bourgeons, et ils n'ouvrent pas tous en même temps. Donc c'est au fur et à mesure. Et donc c'est une super ressource pour les abeilles, parce que ça dure un peu dans le temps. Mais là, avec la canicule qu'on vient d'avoir, je pense que les ronces, elles ont fini la floraison. Et puis, quand il fait trop chaud et trop sec, les fleurs ne fabriquent plus de nectar. Donc nous, on voit des fleurs, les abeilles vont les visiter, parce qu'elles sont programmées pour ça, mais elles ne sortent plus une goutte de nectar. Donc c'est un peu le cas, là, avec les conditions météo qu'il vient d'avoir.
1: Le rucher école du CPIE Quercy-Garonne, c'est donc apprendre le métier d'apiculture, c'est aussi une veille sanitaire, c'est aussi un moyen de se rendre compte de l'évolution de la faune, de la flore, voilà. De manière générale, vraiment dans un secteur très local. Vous, du côté de Kélus, puisque les ruches sont à Kélus, vous proposez tout au long de l'année de prendre soin des abeilles, d'en apprendre plus sur le métier d'apiculteur, le métier de la passion.
2: Oui, tout à fait. Donc, c'est bien une apiculture de loisir hein, qu'on transmet. On ne devient pas apiculteur professionnel avec les cours qu'on donne. Et pour rebondir ce que tu disais, on voit bien effectivement les évolutions du territoire. Il y a des élèves du Rucher École d'un petit peu partout autour de Kélus. Il y a des Kélusiens, mais il y a aussi des personnes qui viennent du côté de Limogne, de l'Albinque, de Najac. J'ai même quelqu'un qui vient de l'Honnord de Causse. Donc ça fait loin. Et en fait, on compare entre nous les dates de floraison. Et sur une même espèce végétale, la ronce par exemple, dont on parlait avant, eh ben on va s'apercevoir qu'entre Caylus et des coteaux de Najac, il peut y avoir 10 jours d'écart, ou d'avance, ou de retard, ça dépend de l'espèce. Voilà. Donc c'est très intéressant parce que on est toujours en train d'échanger ça et de se dire, bah, tiens, chez moi, le tilleul a commencé. Ah bah moi, non, il est tardif, les fleurs s'ouvrent à peine. Donc voilà. Donc nous, on fait pas des paris sur les matchs de foot, nous, on fait des paris sur les matchs des miellets, celles qui vont le mieux fonctionner.
3: Ce samedi, c'est une des dernières séances qui est proposée.
2: Alors voilà, c'est pas la dernière, mais on s'approche de la fin de l'année apicole. Donc sur le Causse, on ne fait qu'une seule récolte. Donc là, la récolte, elle est en cours là cette semaine. On a posé les hausses, on a mis les chasses abeilles ce matin. Donc c'est un dispositif qui permet de faire redescendre les abeilles dans le corps des ruches. Et vendredi, je vais aller chercher les hausses, donc certainement aider avec des élèves du rucher. Et donc samedi, on extrait. Et tout le travail apicole a été fait avant, puisque la grosse gestion, c'est tout le printemps, c'est d'empêcher l'essaimage et de voir que tout va bien. Donc l'extraction, c'est un super moment convivial où on récolte le fruit du travail de ce premier semestre, mais aussi le fruit du travail de l'an dernier. Puisqu'à l'automne, on fait la visite d'automne, et cette visite d'automne, elle prépare les colonies à être en bonne forme pour le printemps suivant.
3: Ouais, c'est un peu l'apothéose de l'année.
2: L'aboutissement, quasiment. Et donc après, on va se retrouver avec les élèves une fois en septembre, donc pour la visite d'automne. Ensuite, en octobre, donc là, en général, on fait un bilan, c'est plutôt une séance en salle. Je présente aussi souvent des éléments sur le miel et la propolis, chose qu'on n'a pas eu le temps, tout ce qu'on n'a pas eu le temps de faire dans l'année en théorie, ben, on le fait un peu en octobre, vu que les choses se calment.
3: Ce samedi, rendez-vous à Caylus pour la journée extraction de miel proposée dans le cadre du Rucher École du CPIE Kersigaron. Ça va se passer donc à la salle des fêtes entre 10h et 17h autour de la conservation du miel et puis la livraison de la commande du nourrissement et du matériel. Il y a un repas partagé au milieu, mais on va continuer à en parler dans ce mag juste après la musique. On va détailler tout le programme de ce qui est proposé tout au long de l'année par le Rucher École de Caylus.

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1: Vous êtes bien dans ce mag à propos aujourd'hui de ruches et d'abeilles dans le cadre de la journée d'extraction de miel. C'est la finalité de toute cette année avec le rucher école du CPIE Quercy-Garonne de Keylus. C'est là donc ce samedi à la salle des fêtes avec la présence de tous les élèves de Gaël. C'est vraiment tout le monde qui est autour des ruches, des hausses
2: et du matériel d'extraction. Donc il n'y a pas tous les élèves. Le rucher école, c'est entre 50 et 60 adhérents d'une année sur l'autre. Donc non, on n'est pas 50 personnes ce jour-là, mais on va dire qu'on est bien une vingtaine de personnes qui mettent la main à la pâte. Donc si vous êtes curieux, vous pouvez venir assister à l'extraction. Puis vous pouvez venir nous rencontrer. Donc rencontrer une partie des formateurs, une partie donc des adhérents. Et donc il vaut mieux venir le matin pour ça. On commence à extraire à partir de 10h et en général on essaye de boucler l'extraction vers 13h, 13h30. Après on mange et après l'après-midi on nettoie parce que le miel ça colle. Donc voilà, pour voir les gestes, goûter le miel, comprendre le processus d'extraction, la désoperculation, le filtrage, vaut mieux venir le matin, ça sera plus intéressant.
1: Sinon, le rucher école, c'est donc des cours tout au long de l'année. Et si j'ai dit que c'était l'apothéose là, c'est que vraiment on voit enfin le résultat de tout ce qu'on a un petit peu appris, pratiqué tout au long de l'année. Parce que le rucher école, c'est quand même beaucoup de séances qui se passent avec des tableurs et des projections de
2: diaporama.
1: Oui.
2: Alors oui, il n'y a pas que ça, mais en fait sur toute la... Le début de l'année, de janvier jusqu'à mars, eh bien, on est dans la théorie. Mais la théorie, c'est très important parce qu'en fait, il faut comprendre comment l'abeille se développe, comment l'ouvrière, le mâle, la reine se développe. Il faut avoir une petite gymnastique mathématique dans son cerveau. Il faut savoir à quel jour l'alvéole est operculée, à quel jour la cellule royale est très fragile et qu'il ne faut pas la manipuler. Donc voilà, il faut connaître ça. Et donc, on ne peut le faire qu'à travers la théorie pour après, quand on va ouvrir les ruches avec les adhérents, comprendre ce que l'on voit. Parce qu'ouvrir une ruche et juste regarder les abeilles, c'est pas ça qui est intéressant. Ce qui est intéressant, c'est un peu de pousser les abeilles, gentiment, et d'aller voir ce dont elles s'occupent, c'est-à-dire le couvain. Est-ce qu'il est en quantité suffisante? Est-ce qu'il est en bonne santé? Est-ce qu'il y a du couvain, déjà, hein? Ou alors, est-ce que la ruche est orpheline et que j'ai déjà perdu la reine? Soit parce que j'ai fait une erreur de manipulation, soit parce qu'elle a eu un problème. Voilà. Donc, c'est tout ça qu'on explique dans les cours théoriques, pour après pouvoir le voir en réel à l'ouverture de ruche. Les élèves en première année ne manipulent pas énormément parce qu'ils sont vraiment sur une année de découverte. Et voilà, il faut qu'ils arrivent à identifier une ouvrière, la différencier d'un mâle, repérer la reine, etc., etc. Donc ils sont vraiment plus en observation. Ils soulèvent quelques cadres pour estimer le poids et voir un peu les sensations que ça fait, mais ils sont quand même plus sur l'observation.
1: Et puis aussi, oui, voir ce que ça fait d'être au milieu de quand même un truc qui grouille. Hein, c'est on a beau être
2: protégé en combinaison, c'est quand même oui impressionnant quand on n'a jamais été en contact avec les abeilles. D'autant plus que quand on démarre au printemps, les colonies sont en forme, surtout cette année. Il y avait des très grosses colonies. Très rapidement, dès début avril, il y a des colonies qui se sont retrouvées avec 3 hausses. À savoir que c'est jamais arrivé.
1: Ah ouais.
2: Voilà, sur le rucher école. En tout cas, pas si tôt. Donc, ça fait beaucoup, beaucoup d'abeilles. On est à 60 000, 70 000 ouvrières. Et le rucher école, il oscille entre 15 et 20 ruches. Ça dépend des années, ça dépend de la saison aussi. Donc, il y a du monde, en fait, qui circule sur ce rucher. Et quand on commence à ouvrir plusieurs ruches en même temps, puisqu'on est plusieurs formateurs, on les dérange et donc ça vole plus. Et donc, on est au milieu de tout ça et on peut être effectivement un petit peu impressionné par le bruit et la présence des abeilles. Mais qui ne sont pas agressives, hein. C'est juste qu'elles sont là.
1: Pourtant, vous avez les petites noires, les petites teigneuses, les locales.
2: Oui, l'abeille noire, elle a un caractère un petit peu plus rude, mais elle a aussi des avantages parce qu'elle se défend mieux contre les prédateurs tels que le frelon européen ou le frelon asiatique. Après, elle est plus rustique, elle consomme moins ses réserves, mais par contre, elle est aussi plus sensible. Donc, si on veut bien parler à l'abeille noire, il faut pas oublier de lui apporter un petit bouquet de fleurs et toquer gentiment à la porte, alors qu'il y a d'autres races d'abeilles qui sont un peu moins sensibles et on peut y aller avec une rencontre plus franche.
1: On peut donc s'inscrire, on peut venir ce samedi rencontrer un petit peu les adhérents, rencontrer tout le monde, voir si ça nous donne envie pour s'inscrire pour l'année prochaine, pour la rentrée du Rucher École. Alors, c'est un Rucher École qui a quoi, 15 ans ?
2: C'est presque 15 ans, je crois qu'on est sur la 14e année. À force, j'ai du mal à compter, les années passent.
1: Ça fait un paquet de temps déjà, sachant que vous avez des adhérents qui sont là depuis tout ce temps, que même vous, on pourrait se dire que vous commencez à vous ennuyer, à répéter tout le temps la même chose, mais en fait non, parce qu'il y a tellement de choses à dire déjà sur les abeilles, sur l'apiculture, et puis qu'il y a du changement. Est-ce que vous avez noté, alors on a parlé rapidement du réchauffement, du changement climatique qu'on voit très très concrètement dans le nourrissement par exemple. Est-ce qu'il y a des cours à prendre en compte là un peu plus, je pense aux varrois ou au vilain avec ses pinces là qui leur coupe la tête là.
2: Le vilain, le frelon asiatique. Oui, voilà. Alors après, le changement climatique, effectivement, il a différents impacts et là où il faut être vigilant et comment dire, des façons de faire qui ont changé, c'est sur l'emplacement des ruches. Maintenant, on va privilégier vraiment des ruches à l'ombre. Alors qu'il y a encore 15 ans en arrière, c'était on met les ruches en plein soleil. Et maintenant, les ruches en plein soleil, elles souffrent. Hein. Donc vraiment, on est plutôt sur des ruchers à l'ombre. Ce qui change aussi, c'est qu'avant, les abeilles ne sortaient pas du tout l'hiver. Donc, elles restaient vraiment à l'intérieur de la ruche. Elles consommaient leurs réserves, mais gentiment, on va dire, sans faire de gaspillage. Maintenant, l'hiver, elles sortent parce qu'il y a des redoux. Donc, l'abeille, dès qu'il fait plus de 12 degrés dehors, c'est programmé dans sa génétique, elle sort. Sauf qu'en hiver, il n'y a pas de fleurs, ou tellement peu. Donc, elle va utiliser son énergie pour sortir. Et donc, elle va consommer plus de réserves. Et donc, il va y avoir moins de réserves en fin d'année. Donc, il faut nourrir un peu plus. Mais on nourrit différemment de ce qu'était le nourrissement avant. Donc, clairement, le changement climatique, il a un impact. Et puis, quand on a par exemple, des floraisons telles que le châtaignier. Donc, il n'y en a pas à Caylus, hein, pas sur le Causse. Mais si on part un petit peu plus du côté de Castanet, par exemple... On va trouver du châtaignier. Eh bien, le châtaignier, c'est un bon producteur de nectar et de pollen. Mais si on a des températures de 35 degrés, le châtaignier ne donne plus rien, ni nectar. Et le pollen, c'est pareil, il est de moins bonne qualité, en moins grosse quantité. Donc, l'apiculture, c'est de l'agriculture. Donc, comme toutes les activités agricoles sont très fortement impactées par le changement climatique, l'apiculture, elle n'y échappe pas.
1: Mais on peut se dire que l'apiculture sert à l'agriculture et que tout est un cercle vertueux.
2: Oui, tout à fait.
1: Il faut donc y mettre les mains dedans pour filer un petit coup de main à la biodiversité, adopter une ruche. Mais avant d'adopter une ruche, apprenez à s'occuper des abeilles. Pour ça, donc faites les cours qui sont proposés tout au long de l'année par le CPE Kersigaran dans le cadre de son rucher école, le rucher pédagogique. L'occasion d'y faire un petit tour si ça n'est pas déjà été fait. C'est donc là, c'est ce samedi, c'est du côté de la salle des fêtes pour cette journée extraction. Et puis pour s'inscrire, comment ça va se passer ensuite, Gaëlle ?
2: Après, il faut contacter le CPIE qui renvoie de toute façon vers moi puisque je coordonne le rucher école depuis ce grand nombre d'années qu'on a cité juste avant. Et puis moi, je reprends contact avec les personnes, je réponds à leurs questionnements, j'essaie de voir aussi pour quelles raisons elles souhaitent s'inscrire au rucher école. Est-ce que c'est juste vraiment une première découverte ou bien est-ce qu'elles ont déjà des ruches et elles veulent un peu se perfectionner ? Voilà. Et donc, il faut contacter le CPIE ou passer nous voir aussi, ça peut être sympa.
1: C'est combien les cours et c'est régulier comment ?
2: Alors, c'est combien ? Là, tu es en train de me parler d'argent, là.
1: Oui,
2: c'est ça.
1: Oui.
2: Donc, en fait, il y a une adhésion à l'association qui est demandée. Donc, c'est ou 20 euros ou 25 euros l'adhésion à l'association pour être assuré. Et ensuite, on demande une participation au Rucher École. En première année, c'est 55 euros. Pas par cours, hein, c'est pour toute l'année. Donc ça fait 55 euros plus 20 euros, c'est pas cher. Et à partir du moment où on passe en année 2, on est un petit peu plus autonome sur le fonctionnement du rucher école. Et donc là, c'est 35 euros à l'année la participation au rucher école. Et toujours le même tarif pour l'adhésion, à moins que l'Assemblée Générale en décide autrement. Et ça, on vous en tiendra informé.
1: Et sachant que tout le matériel est prêté, l'aspirateur à abeilles, voilà, que les connaissances sont offertes et que ça favorise un cadre de partage et d'échange. Hein.
2: Et communauté. De convivialité aussi.
1: Rendez-vous à la salle des fêtes pour goûter le miel de l'année, goûter le miel du CPIE Quercy-Garonne de son rucher école, coordonné par vous-même, Gaëlle. Merci beaucoup. À samedi à partir de 10h, donc à la salle des fêtes de Quélus.
2: On vous attend. À bientôt.
1: Et merci à tous de nous avoir suivis tout au long d'un MAG qui sera, comme d'habitude, rediffusé à 18h et à 21h, que vous pouvez entendre en podcast via notre site cfmradio.fr. Restez pour la suite depuis CFM Montauban avec Rémi, ce sera juste après les infos, pour tout de suite.
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3: Bonjour à tous. Les pompiers toujours mobilisés sur le front des incendies. Le feu entre l'Hérault et l'Aude a parcouru 900 hectares. Il a perdu en intensité mais n'est pas fixé. Il reste sous surveillance. Au plus fort de l'épisode, jusqu'à 800 soldats du feu étaient engagés. Les conditions climatiques de la journée, notamment le vent, sont défavorables. Tous les massifs de l'Aude restent fermés. Par ailleurs, dans les Bouches-du-Rhône, deux feux ont été fixés à Rognac et Lançon-Provence. Ce n'est que la 13e fois que cela se produit en France. Dany Le Prince voit sa condamnation annulée par la Cour de révision. Lui qui avait été condamné en 1997 pour le quadruple meurtre de son frère, sa belle-sœur et ses deux nièces dans la Sarthe. Dany Le Prince avait fait 18 ans de prison avant d'être libéré. Cette décision de justice ouvre la voie à un nouveau procès. À la sortie de l'audience, Dany Le Prince a demandé à ce que toute la vérité éclate. La justice prononce un non-lieu en faveur d'Aurore Berger. La ministre chargée de l'égalité femmes-hommes était accusée d'avoir caché des liens avec la déléguée générale de la Fédération française des entreprises de crèches. Mais les investigations n'ont pas permis de démontrer que la ministre a menti sous serment. À l'étranger, une attaque russe massive la nuit dernière à Kiev. Au moins 17 morts, près de 90 blessés. Des bâtiments résidentiels de la capitale ukrainienne ont été visés par des missiles et des drones russes. Demain sera une journée de deuil dans la ville en mémoire des victimes. Le président ukrainien Volodymyr Zelensky demande à nouveau à ses alliés de lui fournir des systèmes de défense antiaérienne. La Russie, de son côté, explique ses frappes par des attaques de Kiev contre des infrastructures civiles et assure avoir visé des entreprises d'industrie militaire et des sites énergétiques. Et puis le foot avec la suite des 16e de finale de la Coupe du Monde. Trois matchs à suivre à partir de ce soir. À commencer par Espagne-Autriche à 21h, suivi dans la nuit de Portugal-Croatie et de Suisse-Algérie. Voilà pour l'essentiel de l'actualité. Passez une excellente après-midi.
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3: Madame, Monsieur, bonjour. Rémi Thoreau est là avec vous pour la prochaine demi-heure. Attention, éloignez les enfants du poste. La musique que vous allez entendre dans cette prochaine demi-heure risque de vous échauffer les oreilles. Mais ça risque aussi de vous mettre un grand sourire et la patate pour le reste de la journée ou de la soirée. En effet, nous allons effeuiller ensemble le programme du Mountain Rock Festival, célébrissime festival de punk situé à Montain dans le Tarn-et-Garonne. Et on en parle avec Bernard Carraro. Salut Bernard.
8: Bonjour Yves.
3: Merci d'être là. Le 11 juillet, Crave Bocal et Crête Brûlée, Rotofine Connard et Hors Contrôle, quatre groupes de punk se succéderont sur les planches de la scène du Boulodrome de Montain.
8: C'est ça, c'est ça. Ça n'a pas changé encore.
3: Ça n'a pas changé. Non. Alors pour ceux qui ne connaîtraient pas le Mountain Rock Festival, et dont Tristan ici présent, qui est en stage de seconde au lycée Michelet et qui est musicien quand même, hein, il joue de la guitare, tu vois, donc ça va l'intéresser. Ça va Tristan?
9: Oui, ça va bien.
3: Bon, est-ce que tu peux expliquer à Tristan alors le concept du Mountain Rock?
8: Mais donc le concept du Mountain Rock, c'est déjà quatre amis, on était fous de cette musique, quoi, le punk, et on a fait pas mal de concerts et tout ça, et on s'est dit bon, il faudrait peut-être, on était vachement intéressés, voilà. On s'est lancé dans cette aventure d'essayer d'organiser un petit festival pour égayer tout.
3: C'était il y a combien de temps ça?
8: Et ça fait 8 ans.
3: Ça fait 8 ans,
8: ouais.
3: Dans, à Montain, est-ce que tu peux nous parler de Montain?
8: Alors Montain, c'est un petit village entre Bourrette et Beaumont-de-Lomagne. Et il y a 90 habitants.
3: Et un boulodrome.
8: qui nous sert beaucoup. ouais.
3: Et oui, parce que c'est là, c'est devant ce boulodrome, ou autour de ce boulodrome, ou sur ce boulodrome, qui est dressée la scène.
8: Hein, ça, c'est ça. Ouais.
3: Et en face, les 40 mètres linéaires de la buvette.
8: Ouais. Ah ouais, autant.
3: Pardon, mais je sais pas, mais à la fin de la soirée, je trouvais ça interminable d'aller debout alors.
8: C'est vrai.
3: Non, j'ai eu le plaisir d'assister l'an passé au festival Mountain Rock au mois de juillet dernier. Ça a été une très chouette réussite, ouais. Hein, avec notamment, il y avait Maggie Ball, rappelle-moi le.
8: Bob Snowded,
3: ouais.
8: Les Brassens. Brassens Snowded. Et je me suis plus.
3: Vous étiez très très très tourné chanson l'année dernière.
8: Ouais, hein. Vachement texte.
3: Ouais.
8: Après le milieu de punk, quand même, il y a toujours des textes. Bon, après, plus ou moins avec un peu plus de musique, mais autrement, c'est vachement.
3: Ouais.
8: Mais c'était plus tranquille quand même l'année dernière.
3: C'était plus tranquille que ce que ça va être cette année, c'est ça que je veux dire. Attention, Hors Contrôle, Rotofine Connard, les Crêtes Brûlées ou encore Crave Boca. On va passer tout à l'heure un coup de fil à Crave Boca, enfin à Paul, un membre du groupe. Mais d'abord, on pourrait s'écouter un morceau, par exemple, les Crêtes Brûlées, un titre intitulé Chanson Calme, hein, par exemple.
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0: Les crêtes brûlées, monsieur, dame. Bah, je vous avais prévenu quand même, ça déménage, hein, là, évidemment. Voilà ce qu'écoute au petit déjeuner Bernard Carraro.
1: Presque.
0: Presque, ouais. Ça m'étonne pas.
1: Même de la voiture, à partir du bout.
0: Oui, ça met en jambe.
1: C'est ça.
0: Hein, ils sont d'où, les crêtes brûlées?
1: C'est des Bretons.
0: Ah ouais, d'accord.
1: C'est deux Bretons, ouais.
0: C'est deux, ils sont deux.
1: Ils sont deux, ouais.
0: Ah bah, ils en font du raffut.
1: Ouais, c'est ce qu'il faut.
0: Moi, j'aime bien ce verre-là. Et on voulait faire une chanson pour la danse. Et le pogo, c'est de la danse. Et les gens dansent sur des choses, sur des trucs tristes, c'est ça. Et énervés, évidemment.
1: Oui, bien sûr. Énervé,
0: hein, puisque le titre de la chanson, c'était « Chanson calme ». Comment vous avez fait la programmation de ce festival hors contrôle, les crêtes brûlées, Rotophile Connard, Krav Boka?
1: Mais par déjà, vu qu'on fait dans l'année souvent de concerts.
0: Ouais.
1: Bon, on s'est dit, bon, c'est sûr, ils nous intéressent.
0: Tu les as vus où, ces crêtes brûlées? T'étais en Bretagne?
1: Ah non, par contre, moi, les crêtes brûlées, non. Les crêtes brûlées et hors contrôle, c'est Johan, notre ami qui est de la région parisienne. Ouais. Il les a vus sur Paris, donc il a profité. Il dit que ça lui plaisait bien.
0: D'accord.
1: Et après, on s'est concerté, bien sûr. Il nous a fait écouter, comment on fait écouter les groupes. Enfin, on donne chacun nos avis. Et...
0: C'est la démocratie au Mountain Rock.
1: Mais quand même, ouais.
0: Ouais. Ben, je sais pas. Il y en a, ils ont un programmateur, et puis c'est le programmateur qui décide.
1: Non,
0: vous.
1: Non, on se concerte, ouais. C'est minimum, quand même. Parce qu'on aime tous à peu près on aime tous cette musique, mais après, chacun a des avis différents, bien sûr. On est là pour discuter. C'est le...
0: Une question de Tristan, notre stagiaire de seconde au lycée Michelet, option musique, quand même, non?
2: Ouais, c'est ça. Ouais, c'est ça.
3: Vas-y. Comment est-ce que tu décrirais l'ambiance du festival quand on y est?
1: Alors, ouais. Bon enfant, familial, festif.
0: Ouais. C'est marrant, hein, on se dit festival punk, familial, ça fait un peu flipper. Non, mais moi, j'ai vu l'année dernière, d'ailleurs, il y a un grand panneau avec une charte. Quand on arrive à l'entrée, j'aimerais que tu m'en parles de cette charte de la bienveillance.
1: Oui. En fait, c'est. On essaie de. Que les gens
0: ils sont tous responsables en quelque sorte. Tout le monde, dans la charte, il est écrit que tout le monde est responsable de son voisin. Tu vois, moi, quand j'y suis allé l'année dernière, j'avais un pied cassé, donc j'avais un pied dans le plâtre, j'avais des béquilles, c'était compliqué. Et il y a plein de gens qui sont venus me voir, des vieux créteux ou des plus jeunes, toujours pour me demander si ça allait bien, si je voulais une chaise, si quelqu'un pouvait aller me commander une bière. C'était vraiment très sympa. Tout le monde fait attention à tout le monde. Quoi.
1: Et déjà, chaque année, on a des personnes handicapées. On leur réservait juste à côté 3 places de parking pour eux.
0: Ouais.
1: Pour ceux qui viennent chaque année.
0: J'ai cru que tu allais dire à côté des baffles. Comme ils arrivent en fauteuil roulant, ils repartent, ils sont sourds. On s'écoute Krav Boka, encore un groupe programmé au Mountain Rock Festival le 11 juillet prochain. Et on passe un coup de fil juste après à Paul, qui est un des chanteurs de Krav Boka. Je redis, comme tout à l'heure, éloignez les enfants du poste.

0: Krav Boka sera donc en concert le 11 juillet prochain au Mountain Rock Festival. Et si tout va bien, il est avec nous en ligne. C'est Paul qui est un des membres du groupe. Bonjour Paul.
1: Bonjour.
0: Merci d'être avec nous sur l'antenne avec Bernard Carraro du Mountain Rock Festival, de l'organisation. Est-ce que c'est un festival que vous connaissez, le Mountain Rock?
1: Oui, bien sûr. Ça fait plusieurs années qu'on voit des amis qui y jouent et on n'en entend que du bien, que ce soit dans le public ou parmi les artistes de notre entourage, et on est hyper content d'y jouer cette année.
0: Est-ce que vous pouvez nous présenter Krav Boka?
1: Oui, alors on est un groupe de 8 personnes. 7 personnes sur scène, un ingé son, donc à savoir un batteur, mandoliniste, 2 chanteurs, 2 performeurs et un guitariste. Et voilà, on propose un mélange entre plein de musique, musique électronique, rap, punk, un petit peu de métal sur certains morceaux. Et il y a une partie spectacle vivant aussi qu'on développe de plus en plus sur scène avec les performances.
0: Comment est né le groupe? Comment est né ce projet-là, un peu hétéroclite comme ça?
1: Ouais, le projet, il est né à Colomiers, en banlieue toulousaine. On s'est connecté avec beaucoup de gens, notamment des amis de Grèce. Donc il y a un de nos chanteurs qui est d'origine grecque. Et du coup, de Toulouse, on a commencé par faire une tournée en Grèce en 2015. Ça a été le départ un peu de tout. C'est là où on a découvert les tournées, les lieux autogérés, là où on a développé un peu notre identité, notre musique. Et voilà, ça fait plus de 10 ans maintenant.
0: Ouais, 10 ans à être à 8 sur scène, sur les routes, ça veut dire peut-être même encore un peu plus. C'est une sacrée orga, ouais. Quand même.
1: Ouais, c'est une sacrée logistique. Mais voilà, nous, on est des passionnés. Au début, on faisait ça, voilà, il n'y avait pas de velléité professionnelle, on est vraiment des passionnés, quoi. Et on avait envie de partir à l'aventure, de porter notre message, de découvrir plein de choses, de connecter avec des gens, de partager tout ça. Et c'est vrai que, à force, on s'est créé un public un peu partout en Europe. Et puis on a vu en 2022 à peu près que on pouvait peut-être en vivre. Et du coup, on consacre vraiment tout notre temps à ça et c'est génial, quoi. On continue de développer le projet. Voilà.
0: Ouais. Mais surtout qu'en temps de crise, on va dire qu'un gros combo sur scène, c'est pas à la portée de toutes les salles de spectacle ou de tous les festivals, quoi.
1: Voilà, après nous, c'est aussi une des particularités du groupe, c'est qu'on est un peu tout terrain. C'est vrai qu'on a sorti un documentaire qui est toujours sur YouTube, qui est un peu un récap de tout ce qu'on a fait en 2019. Et c'est vrai qu'il y avait déjà cet aspect jouer dans la rue, jouer dans les squats, dans les lieux autogérés, ce qu'on fait toujours aujourd'hui, et quand même de jouer aussi dans des très grands festivals, dans des salles de concert de type SMAC, conventionnés, etc. Voilà, nous, on se fixe pas de limites et on est capable de jouer dans plein de formats. En
0: fait. Vous le revendiquez, c'est ça le côté punk finalement?
1: Ouais, bien sûr, puis le côté do it yourself qu'on continue à revendiquer, parce que c'est quelque chose qui est très important dans l'identité du groupe, c'est de tout faire soi-même et de prendre un peu en charge tous les aspects du développement du groupe. Et c'est vrai qu'on a beaucoup de plaisir et on revendique cette indépendance.
0: J'ai Tristan avec moi pour animer cette émission. Il est en stage. Je te présente Tristan, en stage de seconde. Ça va?
2: Salut.
0: Tristan?
2: Ouais, ça va.
0: Il est guitariste aussi. Il a une question forcément pour toi. Vas-y.
1: Ok.
0: Pas de question, Tristan.
2: Comment vous arrivez à faire la pub de votre groupe?
1: La promotion, tu veux dire?
2: Oui, c'est ça.
1: Ça s'est fait vraiment sur le tas. Je pense que la meilleure promotion qu'on puisse faire à son groupe, c'est de jouer partout et tout le temps. Nous, c'est un peu ce qu'on a fait. Et c'est aussi pour ça qu'on s'est exporté jouer dans plein d'endroits différents et le plus possible. Je pense que c'est comme ça qu'on a développé notre réseau. Et il y a aussi la partie réseaux sociaux, aussi le fait qu'on ait fait beaucoup de clips qu'on a diffusé sur YouTube depuis très longtemps. C'est vrai que le rôle de l'image, il est très très important aujourd'hui. C'est vrai que nous, on a toujours une caméra sur nous, quoi. C'est très important. Ouais.
0: Bon, donc il y aura une caméra au Mountain Rock le 11 juillet. Toi, tu les as vus sur scène,
3: oui,
0: Bernard?
3: Oui, j'ai 4 ou 5 fois déjà.
0: Ah oui, d'accord, tu es un fan, quoi.
3: Ouais, ah. J'adore.
0: Ok, rendez-vous est pris le 11 juillet. Merci beaucoup, Paul, d'avoir été avec nous pour discuter un petit peu, puis faire connaissance avec Krav Boka. Merci bien.
1: Merci pour l'invitation.
0: Avec plaisir. On s'écoute un petit peu de Rotofil Connard.

0: Alors ça, monsieur, dame, c'est Rotophile Connard. Le titre de ce morceau, c'est Keta Dub. Et ils sont deux aussi, là, sur scène. Hein,
1: oui, c'est deux, ouais, c'est ça. Un guitariste et un batteur.
0: D'accord, comme les crêtes brûlées.
1: C'est ça.
0: Mais ils font beaucoup de bruit aussi.
1: Ouais, hein. Ouais. Et puis ça bouge bien aussi. Ouais, ouais. Ouais.
0: Tu les as vus sur scène?
1: Si, ouais. Deux, trois fois.
0: Ça fait, c'est très dance floor, ça fait, ouais. Ça fait très musique électro.
1: C'est ça, tout à fait, ouais. Et ils jouent bien avec sa table-là. Et, ouais, franchement, et du dub, du métal, du film, là, j'ai un peu de tout, et je trouve que ça va bien. Enfin,
0: c'est quoi l'ordre des groupes
1: Alors, l'ordre des groupes, c'est en premier, c'est les crêtes brûlées. En fait,

0: Les crêpes brûlées. Voilà. Ok, j'ai compris le concept. Le Mountain Rock Festival, c'est le 11 juillet à Montain, dans le Tarn-et-Garonne. Et ça coûte
1: 13 euros.
0: Ça coûte quasiment rien, 13 euros.
1: Ouais, on cherche à boire.
0: Comment, une petite question de la part de Tristan. T'es déjà allé dans un festival, Tristan?
2: Ouais, je suis déjà allé au Garo Rock.
0: Ouais.
2: Et puis, vu comment j'en entends parler, ben, je pense que je vais aller au Mountain Rock Festival.
0: Ouais. Alors, est-ce qu'on peut faire un rapprochement entre le Mountain Rock et le Garo Rock, tu vois? Combien de festivals y a au Garo Rock? C'est une ville, hein. Tu t'es perdu, hein, là-dedans.
2: Ouais,
0: il y a un monde fou. Je crois qu'il y a 80 000 personnes sur 3 jours,
1: ouais,
0: un truc comme ça.
1: C'est mal. On n'est pas à cette échelle-là.
0: Combien de combien est la jauge au Mountain Rock?
1: Allez, je dirais 450 festivaliers.
0: Voilà. Ouais. C'est vraiment un festival familial à taille humaine,
1: ouais,
0: quoi.
1: Tout à fait, ouais. Mais on essaie de le garder. En fait, on passe. Il y a beaucoup qui nous disent restez comme vous êtes, quoi. Mais nous, on ne cherche pas à s'agrandir.
0: Ouais. Bon, et ça coûte donc 13 balles le soir du concert. Est-ce qu'on peut en acheter en pré-vente?
1: En pré-vente, ouais, c'est 12 euros en pré-vente, ouais.
0: Ok.
1: Et gratuit au moins de 12 ans.
0: Ok. Et ouais, en pré-vente, on trouve ça sur quoi? Sur Elo Asso?
1: Elo Asso, tout à fait, ouais.
0: D'accord, le Mountain Rock. Qu'est-ce qu'on a écouté? Krav Boca, on l'a écouté, on a discuté avec Paul. Les Crêtes Brûlées, on les a entendues avec Chanson Calme. Rotophile Connard, on en a écouté un bout. Il n'y a que Hors Contrôle.
1: Hors Contrôle,
0: on n'a pas encore écouté. Allez, on se fait quelques mesures de Hors Contrôle, un des groupes programmés sur le Mountain Rock Festival le 11 juillet prochain.

0: voilà un petit morceau nostalgique, hors contrôle. Mmh. Il est tout seul, lui, sur scène.
1: Il est tout seul, ouais.
0: Ouais.
1: Ouais, depuis 2023, en fait.
0: Ok.
1: Ouais. Et avant, il y avait ce groupe qui a débuté en 2000, c'est ça. Et après, je ne sais pas pourquoi. Ouais, après, ouais. Moi, il est demandé, même tout seul.
0: Ouais, ouais.
1: Parce qu'il a du vécu, quand même. Et...
0: Donc, il tourne avec des séquences, une bande, et puis il chante dessus avec sa guitare, quoi.
1: C'est ça,
0: voilà, c'est ça.
1: Ouais.
0: Bon, ben, écoute, en tout cas, à découvrir au Mountain Rock Festival. Comment ça se passe? Raconte-nous le site, le jour du 11 juillet, tout ça. Ouverture des portes, tout.
1: Alors, l'ouverture des portes est à 18h30. Voilà. Avec des artisans peintres, des fabricants.
0: Il y a un petit village artisanal,
1: ouais. Et un village d'associations aussi.
0: Ouais.
1: Il y a Culture des Luttes.

0: que nous toutes. C'est pour la prévention contre la drogue. Voilà. Il y a aussi une buvette, bien sûr.
1: Évidemment, les fameux 40 mètres.
0: C'est ça.
1: Non, il ne fait pas 40 mètres, mais elle est grande.
0: Elle fait du 10 mètres.
1: Ouais.
0: 10 mètres.
1: Et une grande buvette. Avec des tarifs pas trop chers.
0: Non.
1: Vous pratiquez des tarifs pas trop chers.
0: Non, ça va. Le sandwich est à 2 euros.
1: Ouais.
0: La boisson, pareil. Après, cette année, on a des crêpes. Il y a des crêpes.
1: Attention.
0: Ça a été demandé l'année dernière. Du sucré, cette année, on fait des crêpes. Ça va accueillir un peu plus de monde.
1: Bah ouais, surtout, il y a les crêpes brûlées qui sont bretons, donc c'est pour ça qu'il y a des crêpes. Ok, allez, rendez-vous le 11 juillet prochain. Merci Bernard Carraro d'être venu nous présenter le Mountain Rock Festival.
0: Merci à toi, Rémi.
1: Et à la prochaine. Et si vous êtes de fidèles auditeurs de CFM, il y aura des places à gagner à l'antenne pour aller au festival. Merci.
0: Merci à toi.
1: Merci Tristan.
0: Merci.
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3: Pour les familles qui cherchent à occuper les enfants cet été, la ville de Montauban regorge de bons plans. Au Jardin des Plantes, les plus petits pourront profiter des jardins aux histoires, des ateliers de plein air, des jeux de piste ou encore des lectures de contes. Les enfants de 4 à 6 ans auront de quoi s'occuper. Christophe Thau, responsable événementiel.
4: Je pense effectivement à ces différents publics, puisque autant pour les plus petits, donc certains films d'animation seront proposés donc lors de ces cinémas en plein air, mais aussi pour les familles où des films grand public seront proposés. Le point d'orgue là cette année aussi, puisque nous avons pris en compte justement toutes ces familles qui parfois restent justement sur Montauban, avec la réalisation d'animations pour les mercredis des petits, toujours pareil au Jardin des Plantes. 4 après-midi en fait, ce seront dédiés aux enfants, avec des jeux, spectacles, des ateliers créatifs aussi, et des moments de partage, ce cadre naturel et rafraîchissant, tel qu'on a pu le retrouver notamment à Noël dernier sur l'esplanade des Fontaines.
3: Le Centre d'interprétation de l'architecture et du patrimoine de Montauban propose lui aussi des sorties estivales adaptées à tous. Gaëlle Jiquel, responsable des actions culturelles du CIAP.
5: On a des formats de visite avec un petit peu moins de monde, alors quand même avec un guide conférencier. Donc ça c'est pour ceux qui aiment bien quand même être avec un peu de gens, mais pas complètement. On va faire tous les jours des visites de la ville en format flash, donc entre 45 minutes et 1 heure. Donc ça, c'est des visites qui fonctionnent plutôt bien. Et on a le pendant au musée avec des visites des collections qui seront proposées tous les jours. On a des visite sensorielle aussi. Donc là, on est vraiment acteur de sa visite. On fait un bonbon façade. Donc on doit associer, par exemple, le goût d'un bonbon à une architecture et les personnes doivent expliquer pourquoi. Donc, c'est super, on mange des bonbons, mais il y a du coup une analyse architecturale qui se fait de cette manière.
3: Les jardins aux histoires sont gratuits et réservables sur le site du CIAP. Toutes les informations sur l'actualité estivale de Montauban à retrouver sur montauban.com.
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Il est 14h, tout rond. Bonjour tout le monde, vous êtes bien sur CFM Radio. On passe l'après-midi ensemble, en musique et en info locale, ou les deux à la fois. Dans cette prochaine heure, on vous amène du côté de Saint-Antonin-Noble-Val, en Tarn-et-Garonne, pour les balles du Noble-Val. 3 concerts par soirée, des balles trad actuelles, des stages de valse dans une ambiance médiévale fantastique, plus un bal gratuit au cœur du village de Saint-Antonin. C'est donc à partir de ce vendredi, demain et jusqu'à dimanche. Dans un gros quart d'heure, c'est à Montauban qu'on vous y amène. On a plein de sorties pour toute la famille à vous proposer pour les vacances. Et puis pour la playlist, vous aurez The Police après Tom Gregory. Pour maintenant, How It Was Before. Très belle après-midi sur CFM Radio.

0: Time, c'était Robin Schulz avec Barbs sur CFM. On vous met de côté Buffalo Springfield ou Camille Bénêtre pour la suite de ce qu'on vous propose. Côté musique, pour le prochain coup de projecteur, ce sera pour les familles. À Montauban, vous cherchez à occuper les enfants de cet été. On a plein de bons plans à vous proposer au Jardin des Plantes, ou avec des ateliers en plein air, des jeux de piste, des lectures, des contes ou même des sorties organisées par le Centre d'interprétation de l'architecture et du patrimoine à Montauban. C'est là qu'on va dans 10 minutes. Ne bougez pas.
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0: Buffalo Springfield et sur CFM Radio. Restez pour Sébastien Tellier ou The Calling ou pour tout de suite le coup de projecteur de Perrine de CFM Montauban. La ville s'adapte à tous les publics pour ses vacances estivales et Perrine a plein de bons plans à nous proposer tout de suite.
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2: Pour les familles qui cherchent à occuper les enfants cet été, la ville de Montauban regorge de bons plans. Au Jardin des Plantes, les plus petits pourront profiter des jardins aux histoires, des ateliers de plein air, des jeux de piste ou encore des lectures de contes. Les enfants de 4 à 6 ans auront de quoi s'occuper. Christophe Thau, responsable événementiel.
3: Je pense effectivement à ces différents publics, puisque autant pour les plus petits, donc certains films d'animation seront proposés donc lors de ces cinémas en plein air, mais aussi pour les familles où des films grand public seront proposés. Le point d'orgue là cette année aussi, puisque nous avons pris en compte justement toutes ces familles qui parfois restent justement sur Montauban, avec la réalisation d'animation pour les mercredis des petits, toujours pareil au Jardin des Plantes. 4 après-midi en fait, ce seront dédiés aux enfants, avec des jeux, spectacles, des ateliers créatifs aussi et des moments de partage, ce cadre naturel et rafraîchissant tel qu'on a pu le retrouver, notamment à Noël dernier, sur l'esplanade des Fontaines.
2: Le Centre d'interprétation de l'architecture et du patrimoine de Montauban propose lui aussi des sorties estivales adaptées à tous. Gaëlle Jiquel, responsable des actions culturelles du CIAP.
4: On a des formats de visite avec un petit peu moins de monde, alors quand même avec un guide conférencier. Donc ça, c'est pour ceux qui aiment bien quand même être avec un peu de gens, mais pas complètement. On va faire tous les jours des visites de la ville en format flash, donc entre 45 minutes et une heure. Donc ça, c'est des visites qui fonctionnent plutôt bien. Et on a le pendant au musée avec des visites des collections qui sont proposées tous les jours. On a des visites sensorielles aussi. Donc là, on est vraiment acteur de sa visite. On fait un bonbon façade. Donc on doit associer, par exemple, le goût d'un bonbon à une architecture et les personnes doivent expliquer pourquoi. Donc, c'est super, on mange des bonbons, mais il y a du coup une analyse architecturale qui se fait de cette manière.
2: Les jardins aux histoires sont gratuits et réservables sur le site du CIAP. Toutes les informations sur l'actualité estivale de Montauban à retrouver sur montauban.com.
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1: On aime la musique sur CFM Radio. On reste donc avec Miles Smith ou Van Halen pour tout de suite. On aime vraiment fort la musique. D'ailleurs, la semaine prochaine, à la même heure, on sera en direct depuis Albi pour le festival Pause et Guitare et pour vous faire vivre le festival de l'intérieur avec des lives, des interviews, des reportages, de la musique. Oui, allez, jump, c'est Van Halen. La playlist CFM Radio.

0: Un duo, Mathieu et Vernis Rouge avec Je te laisserai pas partir. Vous encore Generation ou Phil Collins dans la playlist CFM Radio. Puis on vous amène avec nous du côté de Saint-Antonin-Nobleval dans un petit peu plus de 5 minutes en Tarn-et-Garonne. Donc pour les balles du Nobleval qui commencent demain soir jusqu'à dimanche, des balles trad'actuelles. D'ailleurs, si vous venez costumé, vous avez une réduction dans les prix. Costumes fantastiques, musique, danse et convivialité au menu. Prochain coup de projecteur sur CFM. Ne bougez pas.
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1: Les balles du Nobleval reviennent ce week-end à Saint-Antonin. Nobleval, 3 jours de balles, 3 groupes par soir, inspirés par l'atmosphère unique du village et de ses ruelles médiévales. Anne-Laure Groix pour l'association Balixir.
2: C'est du bal trad, mais un peu plus moderne, notamment au niveau de la musique, mais au niveau des danses aussi. Donc effectivement, le public vient pour danser et écouter de la musique qui n'a peut-être pas grand-chose avec l'image que vous vous faites du bal traditionnel. Effectivement, il y a des chorégraphies qui peuvent être issues du fest-noz, mais qui peuvent être issues aussi des danses occitanes, prises du côté un peu détendu et du côté un peu fusion avec toutes les autres danses de couple qu'on puisse imaginer, avec la danse contemporaine, la danse, le contact impro, tout un tas de choses qu'on a envie de faire avec notre corps quand on aime danser. La petite particularité des balles du Nobleval, c'est d'avoir un groupe découverte qui ouvre la soirée. Et puis après, 2 groupes reconnus, régionaux et un peu plus, puisque Noémie, notamment, vient de Lyon pour nous faire rêver sur son accordéon.
1: Alors, accordéon, oui, mais pas que.
2: Non, pas que. Tout un tas d'instruments qu'on n'a pas forcément l'habitude de mélanger avec le bal trad. Alors, évidemment, on a l'accordéon, on a le violon, mais on a aussi une nickel harpa. C'est un instrument, c'est le violon traditionnel nordique avec Nock & Nock qui joue vendredi soir. On a aussi la clarinette dont jouera Claire dans Clarinzo qui est absolument enchanteresse et qui nous emmène vers des choses très jazzy, très très jolies.
1: Bal trad actuel, stage de valse, ambiance médiévale fantastique et bal gratuit au cœur du village de Saint-Antonin-Nobleval dès demain jusqu'à dimanche.
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0: Il est sincère, Cobalt, et sur CFM Radio. Il est bientôt 15h. D'ici là, on écoute les Velvet Underground. Et tout de suite, Loïc Noté pour Monsieur Madame.
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Il est 15h, tout rond, sur le Méridien, CFM Radio, sur le Tarn et Garonne, le Lot et l'Aveyron, et que vous soyez à résidence ou de passage, on a plein de choses à vous proposer par chez nous. Prochain coup de projecteur pour les familles qui veulent profiter du jardin des plantes de Montauban, avec des histoires, des ateliers, des jeux de pistes, des lectures, des contes, mais aussi des concerts ou des visites guidées. C'est ça, un coup de projecteur dans l'heure qui vient. Et dans un gros quart d'heure, c'est à Fraye-sur-Agoute dans l'Hérault qu'on va pour le coup de projecteur de CFM Lacône. Fraye-sur-Agoute est en fait tout ce week-end des repas, des balles, des concerts et l'incontournable concours de pétanque dans tout le village. On ira dans un quart d'heure avec d'ici là la playlist Brigitte, The Avener ou maintenant Voyou.

0: Hier encore, avec Brigitte sur CFM, vous aurez Olivia Rodrigo et Placebo pour la musique et pour un programme festif pour le lancement de la saison des fêtes de village sur le territoire de CFM Lacaune. Fraye-sur-Agoute est en fête tout ce week-end. On sera dans l'Hérault dans 10 minutes dans le prochain coup de projecteur.
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0: Tien Dao, direction CFM Lacoon. On y retrouve Jérôme Rascol qui lance les incontournables fêtes de village à Fray-sur-Agout ce week-end.
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2: Le village héraultais de Fray-sur-Agout est en fête tout ce week-end, samedi et dimanche, alors que les touristes vont pouvoir en profiter pour découvrir ce magnifique territoire fleuri. Des incontournables seront toujours au programme, comme le concours de pétanque, les repas et les concerts d'artistes locaux. Joanne Ramon, membre du comité des fêtes de Fray-sur-Agout.
3: En termes de bénévoles, on est une bonne vingtaine de membres actifs, je dirais. À l'année, on fait pas mal d'animations. En mai, on fait la fête des fleurs. Fray, c'est un village 4 fleurs, donc c'est un village qui est intéressant, beau et à découvrir. Et le premier week-end de juillet, la fête locale. La première de l'été, le week-end des grandes vacances. Pour les vacanciers, ça peut être aussi l'occasion de venir passer la journée, de se balader, de découvrir le village et ses alentours. Il y a plein de trucs sympas à faire. Et le soir, de venir passer un moment à la fête quand les températures sont bonnes. On commence les festivités à 14h30 le samedi avec un concours de pétanque en doublette. Il faut venir s'inscrire directement au stade. Et ensuite, voilà, les participants jouent dans le village. En jeu, les mises plus les coupes. Oui, tout à fait. C'est vraiment incontournable, ouais. On enchaîne sur l'ouverture de l'apéritif, qui sera animé par l'orchestre Seven, ainsi que le repas, jusqu'à 23h. Après le repas, à partir donc de 23h, on a le grand bal, qui est une production de DJ Kassou, qui vient jouer donc à Fraisse avec un décor, des visuels. Les gens du coin ont l'habitude de ces productions de DJ Kassou qui sont toujours qualitatives et qui plaisent beaucoup à toutes les générations.
2: Le dimanche, c'est le bad dans tout le village à partir de 11h. La pétanque reprend en triplette à 14h30 et l'apéro-concert suivi du repas, c'est à partir de 19h avec le groupe Fraissignol tout là-haut. Plus d'infos sur la page Facebook Comité Fête de Fraisse.
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0: dit avant Creed, Francescoli avec City of Gold, juste à l'instant, CFM Radio, ce sera encore Gérard de Palmas ou Michael Jackson, un prochain coup de projecteur à Montauban autour d'un gros programme estival. Tous les publics sont concernés par les très nombreuses animations dans la ville pour maintenant. C'est l'album de la semaine, c'est le PCV. Rémi, au bout du fil de son téléphone toute cette semaine. Et pour maintenant, Boris Morusan.
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6: Allô, Boris Morusan, bonjour.
5: Bonjour Rémi.
6: Merci d'être là. Tears of English Town, c'est l'album qu'on écoute ensemble, votre deuxième album. Et à l'instar du premier, il s'écoute du début à la fin, une sorte de concept album, là aussi, avec certains morceaux qui sont juste des passerelles ou des introductions.
5: Absolument, absolument. Il y a des morceaux qui sont des passerelles, des introductions. Il y a aussi des morceaux qui sont des sortes de, enfin, je parle des morceaux instrumentaux en particulier qui sont des codas à un précédent morceau, des sortes de rappels. Donc c'est vrai que il y a cette référence évidemment à la musique de film avec des thèmes qui reviennent comme ça. Bon, c'est sûr que j'ai écouté pas mal de BO de Morricone notamment. Donc ça c'est une influence. Et oui, alors là c'est vrai que je suis quand même vraiment très très éduqué par la notion d'album. Ça a été très fondateur. Et puis ce genre de musique est directement lié à cette culture aussi du vinyle, du l'album.
6: Ouais, vous parlez de Morricone, moi j'aurais presque envie de parler de Pink Floyd, quoi, aussi, hein, à l'écoute quand même, comme ça.
5: Sûr, ça reste toujours là. Oui, ça reste toujours là. Ça, c'est pour moi, ça a peut-être été ma première grande influence fondatrice, Pink Floyd. C'était ce qui m'impressionnait dans leur musique, c'était la capacité à traduire des images fortes en musique, enfin une musique qui pouvait évoquer des images de façon aussi intense. Ça m'avait appris, je pense, le pouvoir visuel de la musique, le pouvoir un peu magique de faire voir à l'auditeur des choses par les sons, quoi. Et donc ça m'est resté, ouais, je pense.
6: Est-ce que quand vous composez vos morceaux, vous les composez plutôt sur une feuille de papier avec des partitions, ou bien tout ça vient au fur et à mesure de l'inspiration ?
5: Non, ça vient au fur et à mesure. J'écris ensuite. J'écris jamais. Non, je ne travaille pas comme un compositeur classique qui entendrait les choses et qui pourrait directement les écrire sur partition. Moi, j'écris beaucoup plus finalement quand même comme un songwriter classique avec ma guitare très souvent, parfois un clavier. Mais c'est quand même souvent une guitare, c'est quand même mon instrument. Et ensuite, il y a des morceaux que je transpose au piano. Et puis ensuite, très rapidement, j'ai une couleur aussi en tête, donc j'ai envie de traduire des arrangements, et à ce stade-là seulement, une fois que tout est posé, je les écris sur des partitions pour pouvoir les faire jouer.
6: Faire les harmonies, et puis faire les arrangements.
5: Voilà, exactement, par des musiciens classiques qui arrivent et qui eux ont besoin de la partition et sont très bons lecteurs.
6: Tears of English Town, voilà le titre de l'album, on écoute encore un extrait, puis on se dit

0: End is on its way. Extrait donc de l'album Tears of English Town de Boris Morusan. On retrouve Boris demain dans PCV.
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0: Michael Jackson est sur CFM Radio. On prend maintenant la direction de Montauban. Vous nous écoutez sur le 101.2 et on y retrouve Perrine pour le coup de projecteur du jour de la rédaction CFM Montauban à propos de très nombreuses animations proposées pour tout public dans la ville d'Ingres et pour les vacances scolaires.
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2: Pour les familles qui cherchent à occuper les enfants cet été, la ville de Montauban regorge de bons plans. Au Jardin des Plantes, les plus petits pourront profiter des jardins aux histoires, des ateliers de plein air, des jeux de piste ou encore des lectures de contes. Les enfants de 4 à 6 ans auront de quoi s'occuper. Christophe Thau, responsable événementiel.
3: Je pense effectivement à ces différents publics, puisque autant pour les plus petits, donc certains films d'animation seront proposés donc lors de ces cinémas en plein air, mais aussi pour les familles où des films grand public seront proposés. Le point d'orgue là cette année aussi, puisque nous avons pris en compte justement toutes ces familles qui parfois restent justement sur Montauban, avec la réalisation d'animation pour les mercredis des petits, toujours pareil au Jardin des Plantes. 4 après-midi, en fait, ce seront dédiés aux enfants, avec des jeux, spectacles, des ateliers créatifs aussi, et des moments de partage, ce cadre naturel et rafraîchissant, tel qu'on a pu le retrouver notamment à Noël dernier sur l'Esplanade des Fontaines.
2: Le Centre d'interprétation de l'architecture et du patrimoine de Montauban propose lui aussi des sorties estivales adaptées à tous. Gaël Jiquel, responsable des actions culturelles du CIAP.
4: On a des formats de visite avec un petit peu moins de monde, alors quand même avec un guide conférencier. Donc ça, c'est pour ceux qui aiment bien quand même être avec un peu de gens, mais pas complètement. On va faire tous les jours des visites de la ville en format flash, donc entre 45 minutes et une heure. Donc ça, c'est des visites qui fonctionnent plutôt bien. Et on a le pendant au musée avec des visites des collections qui sont proposées tous les jours. On a des visites sensorielles aussi. Donc là, on est vraiment acteur de sa visite. On fait un bonbon façade. Donc on doit associer, par exemple, le goût d'un bonbon à une architecture et les personnes doivent expliquer pourquoi. Donc, c'est super, on mange des bonbons, mais il y a du coup une analyse architecturale qui se fait de cette manière.
2: Les jardins aux histoires sont gratuits et réservables sur le site du CIAP. Toutes les informations sur l'actualité estivale de Montauban à retrouver sur montauban.com.
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Dream, c'était Alex Varenne. Leur voilà justement pour Ordinary. Vous aurez ensuite Eva et puis il sera 16h. Et à partir de là, vous aurez la possibilité d'avoir une glace en main. De l'autre côté, dans vos oreilles, la voix de Gilles qui prendra ma place jusqu'à 18h en musique et en info locale. Bien sûr, sur les actualités de nos départements, le Tarn, le Tarn-et-Garonne, le Lot, l'Aveyron, jusqu'à 18h donc et jusqu'à la rediffusion du magazine d'actualité locale. Salut!

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2: 16h, Gilles, je vous accompagne. Bonjour.
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2: Et oui, il fait chaud. Et puis ça va grimper encore, hein, dès demain et de ce week-end.

Il semblerait même que dans certains magasins, la température ne monte pas seulement dans le thermomètre, mais aussi dans les rayons. Vous avez vu ça de ce qui s'est passé dans les Lidl. Là, il y a des clients qui se ruent vers les ventilateurs. Ça se dispute, ça se bouscule. Bref, on parle même d'une porte fracturée dans un Lidl pour accéder plus vite aux appareils. Se battre pour un ventilateur à 30 euros, mais au secours, transformer un rayon électroménager en finale de rugby. Allez, bref, on fait l'inverse ici. Je vous propose 2 heures ensemble, sans cohue ni bousculade. Installez-vous confortablement, hydratez-vous et laissez la musique faire descendre la température. On commence tout de suite. Make Sense, Enjoy the Silence sur CFM Radio.

Bah écoutez, on a tous droit à un second départ dans la vie. Hein. Lucas Graham, Second Chance sur CFM Radio. Allez, restez avec nous. Dans quelques minutes, ce sera le prochain coup de projecteur qui nous vient de CFM Caius. On ira du côté de Saint-Antonin-Nobleval pour évoquer les balles du Nobleval. On en parle après Marie-Flore Malbaré sur CFM Radio. C'est...

0: Marie-Flore Malvaret. Écoutez, on va pas laisser tomber, au contraire, on va se rendre ce week-end, dès demain jusqu'à dimanche, à Saint-Antonin-Nobleval pour les fameux bals du Nobleval qui reviennent pour une nouvelle édition. Qu'est-ce qu'il y aura encore cette année? Il y aura une ambiance plutôt médiévale fantastique qui sera au cœur de l'événement. Les participants sont invités à venir costumer pour prolonger l'immersion dans les ruelles du village. C'est le prochain focus de Lisa Echen de CFM Keyus. Restez avec nous, on en sera plus long tout à l'heure. Après qui? Après Bruce Springsteen et Zazie sur CFM Radio.
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1: La nouvelle chanson de Zazie, peu importe, sur CFM Radio. Allez, maintenant, c'est le moment de prendre connaissance de cette nouvelle édition des Bals du Noble Val. Lisa Echen, CFM Caïus.
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3: Les Bals du Noble Val reviennent ce week-end à Saint-Antonin, Noble Val. 3 jours de bal, 3 groupes par soir, inspirés par l'atmosphère unique du village et de ses ruelles médiévales. Anne-Laure Groix pour l'association Balixir.
4: C'est du bal trad, mais un peu plus moderne, notamment au niveau de la musique, mais au niveau des danses aussi. Donc effectivement, le public vient pour danser et écouter de la musique qui n'a peut-être pas grand-chose avec l'image que vous vous faites du bal traditionnel. Effectivement, il y a des chorégraphies qui peuvent être issues du fest-noz, mais qui peuvent être issues aussi des danses occitanes, prises du côté un peu détendu et du côté un peu fusion avec toutes les autres danses de couple qu'on puisse imaginer, avec la danse contemporaine, la danse, le contact impro, tout un tas de choses qu'on a envie de faire avec notre corps quand on aime danser. La petite particularité des bals du Noble Val, c'est d'avoir un groupe découverte qui ouvre la soirée. Et puis après, 2 groupes reconnus, régionaux et un peu plus, puisque Noémie, notamment, vient de Lyon pour nous faire rêver sur son accordéon.
3: Alors, accordéon, oui, mais pas que.
4: Non, pas que. Tout un tas d'instruments qu'on n'a pas forcément l'habitude de mélanger avec le bal trad. Alors, évidemment, on a l'accordéon, on a le violon, mais on a aussi une nickel harpa. C'est un instrument, c'est le violon traditionnel nordique avec Nock & Nock qui joue vendredi soir. On a aussi la clarinette dont jouera Claire dans Clarinzo qui est absolument enchanteresse et qui nous emmène vers des choses très jazzy, très très jolies.
3: Bal trad actuel, stage de valse, ambiance médiévale fantastique et bal gratuit au cœur du village de Saint-Antonin-Noble-Val dès demain jusqu'à dimanche.
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ravi de passer cette fin d'après-midi avec vous sur CFM Radio. C'était Frank Walker, Remember Us. Dites-moi, si on s'éclatait sous les étoiles, ça vous dirait ça, samedi soir par exemple, du côté de l'Aveyron? Eh bien, sachez que l'esplanade de la mairie de Bozouls se transforme en une piste de danse géante à ciel ouvert pour une soirée gratuite avec du rock, bien sûr, des danses latino ou encore des danses de société. On en parle un petit peu plus tard après Rouge, j'adore ça, The Cardigans sur CFM Radio.

0: Eh bien, au contraire, c'est très très simple. Il y en aura d'ailleurs pour tous les coups samedi 4 juillet à Bozouls dans l'Aveyron. À partir de 20h, sachez que l'association Les Après-midi Dansants propose une soirée de danse hein, de couple gratuite en plein air au pied de la mairie du village aveyronnais de Bozouls. C'est le prochain focus de CFM Rodez. Musique dans un instant de Cranberries et Muse. Passez une très très belle fin d'après-midi.
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0: reconnu Muse avec cette chanson Compliance sur CFM Radio. Allez, c'est le moment de s'éclater sous les étoiles, on va danser. C'est le focus de CFM Rodez, David Dumont.
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2: Ça va secouer samedi soir à Bozoul, première des soirées danse de couple de l'été. Sylvie Merlin, organisatrice et prof de danse.
3: Cha-cha, tango, passo, valse, foxtrot, pourquoi pas, le merengue aussi. Et puis on va danser bien sûr du rock, tout ce qui est danse swing, tous les amateurs de lindy hop, de boogie, sur les musiques qu'on va mettre, peuvent danser toutes ces danses, voilà. Et bien sûr, on va danser aussi du latino, salsa, bachata, kizomba.
2: Dans cet ordre-là ou...
3: Oui, ça tourne. C'est-à-dire qu'il y a par exemple un quart d'heure de latino, un quart d'heure de rock, un quart d'heure de société, et puis on recommence.
2: Il y a des petites initiations?
3: Tout à fait, tout à fait. On va faire des animations. Parce qu'effectivement, on va essayer de leur apprendre le pas de base du cha-cha. Ça pourrait être en bachata, ça peut être en salsa. Voilà, on va essayer de les initier deux, trois fois dans la soirée.
2: C'est laquelle la plus facile des danses de couple à apprendre?
3: Je dirais bien la bachata.
2: Et la plus dure?
3: Ce serait bien la salsa. Enfin, hormis le tango argentin. Le tango argentin, c'est la Rolls-Royce de la danse. Mais c'est une danse très très belle, majestueuse. Mais après, dans les autres danses que j'enseigne, je dirais que la salsa, oui, c'est là où les hommes rencontrent le plus de difficultés.
2: Ah, j'ai cru qu'elle allait dire de partenaire. Puisque les personnes seules sont évidemment les bienvenues. La soirée danse en plein air, c'est à partir de 20h samedi, place de la mairie à Bozoul. C'est gratuit, un sol spécial, c'est à noter, sera aussi installé. D'autres samedis soirées danse sont programmées tout l'été à Bozoul. Je vous renvoie pour plus d'infos sur le site de la commune aveyronnaise, bozoul.fr.
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1: Bonsoir François.
3: Bonsoir à tous. Les pompiers déployés dans le sud de la France pour lutter contre les incendies, alors que 1200 hectares ont déjà été ravagés. Dans les Pyrénées-Orientales, un incendie est en cours entre Sainte-Marie-la-Mer et Canet-en-Roussillon, provoquant l'évacuation de près de 2000 personnes. Les plages de Canet-en-Roussillon ont été fermées, tout comme l'aéroport de Perpignan à cause des fumées. Plus de 200 pompiers luttent contre les flammes. Le groupe écologiste a déposé sa motion de censure contre le gouvernement. Les Verts reprochent au gouvernement d'avoir aggravé les vulnérabilités du pays face au changement climatique et aux épisodes caniculaires, alors que les rapports successifs alertent depuis des années sur l'augmentation de la fréquence et de la gravité des vagues de chaleur. Cette motion de censure pourrait être mise au vote lundi. La proposition forte de l'assurance maladie, l'interdiction de la vente de cigarettes aux personnes nées après 2009, sur le modèle de ce qui a déjà été fait au Royaume-Uni,

0: et aux Maldives. Le but, faire émerger une génération sans tabac. Ce n'est que la 13e fois que cela se produit en France. Dany Le Prince voit sa condamnation annulée par la Cour de révision. Lui qui avait été condamné en 1997 pour le quadruple meurtre de son frère, sa belle-sœur et ses deux nièces dans la Sarthe. Dany Le Prince avait fait 18 ans de prison avant d'être libéré. Cette décision de justice ouvre la voie à un nouveau procès. À la sortie de l'audience, Dany Le Prince a demandé à ce que la vérité éclate. 1 million d'euros, c'est le montant de l'amende que la justice française inflige à un pétrolier de la flotte fantôme russe. Le navire a été arraisonné dans l'Atlantique par la marine française fin mai. L'immobilisation administrative du navire va être levée et le pétrolier va pouvoir quitter les eaux territoriales françaises. La société propriétaire du navire, immatriculée aux îles Marshall, a reconnu sa culpabilité. Et puis le foot, avec la suite des 16e de finale de la Coupe du Monde. 3 matchs à suivre à partir de ce soir, à commencer par Espagne-Autriche à 21h, suivi dans la nuit de Portugal-Croatie et de Suisse-Algérie. Voilà pour l'info. Excellente fin d'après-midi.
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Elle fait partie des nouveautés CFM Radio Aurilla, soirée mondaine. Dites-moi, je vous en ai parlé il y a quelques jours, bien je vous le répète, hein, une nouvelle page s'écrit hein, à Albias dans le Tarn-et-Garonne pour la famille Cazaux, pour ceux qui connaissent. Après le malheureux incendie qui avait détruit la ferme auberge Les Chênes, eh bien il y a du nouveau là-bas puisque on va inaugurer un nouvel espace de restauration et de convivialité. Ce sera demain soir et samedi à partir de 19h au 13 rue du Port à Albias. Au menu, il y aura quoi? Il y aura des produits de la ferme, il y aura de la cuisine au brasero, j'adore de la musique évidemment, et puis une ambiance guinguette hein, pour célébrer cette belle renaissance et lancer la saison estivale. Eh bien moi, je vous donne rendez-vous demain à 19h au 13 rue du Port à Albias.

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j'allais dire l'indétrônable Paul McCartney, bien sûr, avec cette chanson Come Inside sur CFM Radio. Dites-moi, le savez-vous, dans le Tarn-et-Garonne, le musée Fermat, qui se trouve à Beaumont-de-Lomagne, eh bien, ce musée s'enrichit cette année d'un nouvel espace baptisé les Petits Fermals. En fait, les enfants dès 3 ans peuvent y découvrir les mathématiques en jouant grâce à des manipulations ludiques et interactives. Dans l'Aveyron, le camping Le Pérolade à Rivière-sur-Tarn inaugure cette année un spectaculaire toboggan aquatique de plus de 60 mètres de glisse. Voilà une nouvelle attraction qui complète l'espace aquatique et devrait séduire les familles en vacances dans les gorges du Tarn. Ça s'appelle le camping La Pérolade. U2 Pride, passez une belle après-midi.

0: Green Day, 21 Guns sur CFM Radio. Dans un bon quart d'heure maintenant, on poursuivra l'album de la semaine qu'on découvre depuis lundi avec Rémi Torella dans PCV. À son micro, le chanteur Boris Morusson pour son deuxième album Tears of English Town. 18h, votre flash de fin de journée, et 18h02, votre mag d'actualité locale. L'actualité locale qui vous concerne, soit dans le Lot, le Tarn, le Tarn-et-Garonne ou l'Aveyron. On poursuit en musique avec Maroon 5 et Titillo. Je vous souhaite de passer un bon moment à l'écoute de CFM Radio.
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Ça s'appelle Comme Langue, c'était Titillo sur CFM Radio. Quant à lui, il s'appelle Boris Maurussant, il est ça. Il sera au micro de Rémi Torella dans 7 minutes. Il nous présente son album, son deuxième album qui s'appelle Tears of English Town. Un album qu'on découvre depuis lundi. Reste avec nous, on se retrouve après Maneskin et Flo de la Vega sur CFM Radio.

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4: Boris Morrison, bonjour.
5: Bonjour, Rémi.
4: Sur l'album Tears of English Town qu'on écoute cette semaine, votre deuxième album, il y a des drôles de titres. Il y a Triangle, il y a Surpiloti, il y a The End, alors qu'on n'est pas encore à la fin. Comment vous choisissez vos titres? Qu'est-ce que ça signifie? C'est comme des titres de plans de cinéma, c'est quoi?
5: C'est une idée qui me plaît, je sais pas si je... Non, j'avais pas pensé ça comme ça, mais ça me plaît bien comme idée, donc j'aurais envie de vous dire oui. Mais pour The End, oui, The End is... mais The End, il y a un sous-titre. The End is on its way, la fin est en route. Alors, c'est pour ça, c'est pour annoncer. C'est justement toujours un peu dans cette idée d'album concept, on va dire, ou en tout cas d'album narratif. C'est un petit attention, c'est bientôt fini. Pour Triangle, c'est venu de l'instrument en fait. C'est-à-dire que très rapidement sur ce morceau-là, je voulais qu'il y ait du triangle. Donc j'avais mis un titre de travail qui contenait le mot triangle. De façon assez drôle, les paroles, quand j'ai commencé à écrire, il y avait cette idée un peu de... les premiers mots qui me venaient, c'était « He's only late », il y avait l'histoire de quelqu'un qui attend quelqu'un d'autre. Et en fait, très rapidement, l'histoire que ça racontait, parce que c'est plutôt moi, c'est les mots que je mets qui me racontent une histoire, je dis « Ah oui, ça raconte ça », je voyais qu'il y avait un triangle quand même dedans. C'est-à-dire qu'il y a quand même l'idée de « Ah, il est pas là, il dit que tout va bien, c'est ok, c'est juste un empêchement, mais il y a peut-être une autre personne ». Qui constitue un triangle amoureux. Donc il y a en fait, c'est aussi ça, c'est un peu la polysémie.
4: On va l'écouter, ce titre Triangle, extrait de l'album Tears of English Town. À demain, Boris Morrison. À demain.
5: À demain, Rémi.

0: Young, l'extrait de l'album Tears of English Town de Boris Borusan. On retrouve Boris demain dans PCV.
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1: 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Bonsoir François.
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3: Bonsoir à tous. Près de 7000 départs de feu recensés depuis le début de la saison. Sébastien Lecornu est à Marseille pour évoquer les incendies qui touchent la France, conséquence directe de la canicule. Plus de 8700 hectares ont déjà brûlé. En ce moment, un incendie est en cours entre Sainte-Marie-la-Mer et Canet-en-Roussillon, provoquant l'évacuation de près de 2000 personnes. Dans l'Aude, à Narbonne, deux maisons ont brûlé cet après-midi. Des centaines de soldats du feu sont sur le front, d'autant que pour Éric Brocardi, porte-parole de la Fédération des sapeurs-pompiers, la période est compliquée pour les mobiliser.
4: La saison commence très tôt, on puise déjà dans les réserves de dispo, et donc forcément nous sommes dans une fenêtre de tir aujourd'hui qui ne correspond pas à une fenêtre habituelle où on a bon nombre de personnes en congé qui permettent d'avoir un maximum de disponibilité. On est sur des risques aujourd'hui qui sont en dehors d'un cadre de vacances, et donc forcément cela demande beaucoup plus de mobilisation de la part du personnel et de les soustraire de leur activité professionnelle ou personnelle ou familiale. Il faut savoir qu'au sein des services départementaux d'incendie et de secours, vous avez toujours les services et les sous-directions prévision, prévention, qui œuvrent au quotidien pour calculer les potentiels risques et mettre en phase les services opérations pour prévenir ce risque-là.
3: Des dizaines de pompiers de l'Eure, de l'Eure-et-Loire ou encore de Seine-Maritime ont été envoyés en renfort dans le sud de la France. Le groupe écologiste a déposé sa motion de censure contre le gouvernement. Les Verts reprochent à l'exécutif d'avoir aggravé les vulnérabilités du pays face au changement climatique et aux épisodes.

0: code caniculaire. Cette motion de censure pourrait être mise au vote lundi. Un couple mis en examen dans le Nord. Les parents des jumelles de 15 mois mortes de déshydratation. Elles avaient été retrouvées lundi au domicile familial près de Valenciennes. Les 4 autres enfants ont été confiés au service de l'aide sociale à l'enfance. Et puis c'est un peu le coup d'envoi du Tour de France avant l'heure à Barcelone. La course ne débutera que samedi par un contre-la-montre par équipe. Mais à 48 heures du grand départ, c'est la présentation des 23 formations ce soir à 18h30 au pied de la Sagrada Familia. Les 183 coureurs vont défiler devant le public. Voilà pour l'info, excellente soirée.
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merci d'être avec nous dans ce mag. On va vous donner un rendez-vous pour ce samedi à Caylus pour la journée extraction de miel du Rucher École du Centre Permanent d'Initiative pour l'Environnement, le CPIE Kersingaron de Caylus. On en profitera pour vous parler de ce Rucher École qui est ouvert à toutes les personnes désirant apprendre et échanger sur l'apiculture et ses différentes méthodes via un programme de formation et d'animation toute l'année, organisé en séances théoriques et pratiques, avec en plus des séances additionnelles proposées en fonction du suivi des colonies, des ruches. En ce moment, il fait chaud et on se rend de plus en plus compte que les abeilles sont utiles et nécessaires à notre survie aussi. On vous parlera du Rucher École du CPIU, avec donc un rendez-vous pour ce samedi, extraction de miel, et un bon prétexte pour venir rencontrer les apiculteurs apprentis bénévoles et la technicienne sanitaire apicole, la coordinatrice du Rucher École, Gaëlle Mathurin, qui sera avec nous dans ce mag. On la retrouve juste après Bonne République pour maintenant.

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1: De retour dans ce mag où par le prisme de ce petit insecte et sous prétexte de vous donner des nouvelles du territoire, on vous propose de faire le détour par Keylus pour ce samedi pour une journée extraction de miel proposée par le CPIE Quercy-Garonne et via donc son rucher école dont Gaëlle Matura est animatrice. Bonjour Gaëlle.
2: Bonjour Lisa.
1: Alors ce samedi, vous les affamez.
2: Non, on ne les affame pas. Oh, c'est pas gentil ce que tu dis. Non. Parce que je te rappelle qu'on ne prend que le miel de l'étage supérieur qu'on appelle la hausse et qu'on ne touche pas à leur réserve de miel qui est dans le rez-de-chaussée de la ruche qu'on appelle le corps. Puisque ces réserves de miel, elles en ont besoin pour passer l'hiver, pour pouvoir consommer du miel et se chauffer.
1: Alors on va parler de ce que vous proposez au quotidien, de ce que vous allez proposer ce samedi au Rucher École, mais avant ça donc des nouvelles du coin, hein, nouvelles du coin avec ce petit... Alors c'est un insecte, une abeille ?
2: Oui, c'est un insecte, hein, 6 pattes, tête, thorax, abdomen et 2 paires d'ailes, donc on est bien sur un insecte.
1: Et quand elles ont chaud, elles vrombissent.
2: Voilà, elles ventilent.
1: Pour se refroidir, et là on y est, là c'est la cata.
2: Là on y est, et puis alors non seulement elles ventilent, donc elles font circuler l'air, mais aussi elles vont chercher de l'eau, parce qu'il n'y a pas que des butineuses de nectar, il y a aussi les butineuses d'eau très très importantes en ce moment. Et donc elles ramènent des quantités d'eau importantes, pas tellement pour boire, mais c'est surtout pour... reverser cette eau à l'intérieur de la ruche et garder une température adéquate et aussi un taux d'hygrométrie. Parce que l'élevage des larves demande à contrôler ce taux d'hygrométrie nuit et jour.
1: C'est là où on voit vraiment l'impact du réchauffement.
2: Ah oui, totalement. Et puis cette année, le réchauffement climatique, on l'a tous vu, déjà avec la première canicule au mois de mai. Et une saison qui a démarré très très tôt en apiculture, il a fait beau assez tôt, même si parfois l'être humain on a l'impression qu'il ne fait pas assez beau. Parce que des fois on est un peu pessimiste, mais pour les abeilles il a fait beau tôt. Et donc la récolte de miel, elle s'est faite très tôt cette année. Il y a eu une magnifique miellée sur les érables qui n'ont pas gelé, puisque souvent ça arrive, l'érable, ça fleurit début avril et des fois il prend un coup de gelée. Là non, donc elles ont rentré beaucoup de miel, donc c'est pas un miel qui est pour nous, c'est plutôt un miel qui est pour elles, et du coup ça leur donne un gros coup de peps, et à partir de là les reines elles élèvent beaucoup, enfin elles pondent beaucoup d'œufs et la colonie va élever beaucoup de larves, et donc ça va faire des grosses colonies qui derrière vont bien bosser.
1: Et donc c'est à ce moment-là, nous on peut en récupérer un petit peu, nous les humains apiculteurs, et espérer qu'il y ait une prochaine belle floraison de ce qu'il reste, c'est-à-dire les mûres, les ronces. Alors, et après
2: plus rien. Donc bon là la ronce, on est quasiment sur la fin de la ronce, parce que c'est la ronce elle a débuté... on va dire début juin, et la ronce, c'est une floraison qui s'échelonne, puisque si vous avez déjà observé un rameau de ronce, il y a plusieurs bourgeons, et ils n'ouvrent pas tous en même temps. Donc c'est au fur et à mesure. Et donc c'est une super ressource pour les abeilles, parce que ça dure un peu dans le temps. Mais là, avec la canicule qu'on vient d'avoir, je pense que les ronces, elles ont fini la floraison. Et puis, quand il fait trop chaud et trop sec, les fleurs ne fabriquent plus de nectar. Donc nous, on voit des fleurs, les abeilles vont les visiter, parce qu'elles sont programmées pour ça, mais elles ne sortent plus une goutte de nectar. Donc c'est un peu le cas, là, avec les conditions météo qu'il vient d'avoir.
1: Le rucher école du CPE Quercy-Garonne, c'est donc apprendre le métier d'apiculture. C'est aussi une veille sanitaire. C'est aussi un moyen de se rendre compte de l'évolution de la faune, de la flore, voilà. De manière générale, vraiment dans un secteur très local. Vous, du côté de Keylus, puisque les ruches sont à Keylus, vous proposez tout au long de l'année de prendre soin des abeilles, d'en apprendre plus sur le métier d'apiculteur, le métier de la passion.
2: Oui, tout à fait. Donc c'est bien une apiculture de loisir, hein, qu'on transmet. On ne devient pas apiculteur professionnel avec les cours qu'on donne. Et pour rebondir ce que tu disais, on voit bien effectivement les évolutions du territoire. Il y a des élèves du Rucher École d'un petit peu partout autour de Keylus. Il y a des Keylusiens, mais il y a aussi des personnes qui viennent du côté de Limogne, de l'Albinque, de Najac. J'ai même quelqu'un qui vient de l'Honor de Causse. Donc ça fait loin. Et en fait, on compare entre nous les dates de floraison. Et sur une même espèce végétale, la ronce par exemple, dont on parlait avant, eh ben on va s'apercevoir qu'entre Caylus et des coteaux de Najac, il peut y avoir 10 jours d'écart, ou d'avance, ou de retard, ça dépend de l'espèce. Voilà. Donc c'est très intéressant parce que on est toujours en train d'échanger ça et de se dire bah tiens, chez moi le tilleul a commencé, ah bah moi non, il est tardif, les fleurs s'ouvrent à peine. Donc voilà. Donc nous on fait pas des paris sur les matchs de foot, nous on fait des paris sur les matchs des miellets, celles qui vont le mieux fonctionner.
3: Ce samedi, c'est une des dernières séances qui est proposée.
2: Alors voilà, c'est pas la dernière, mais on s'approche de la fin de l'année apicole. Donc sur le COS, on ne fait qu'une seule récolte. Donc là, la récolte, elle est en cours là cette semaine. On a posé les hausses, on a mis les chasses abeilles ce matin. Donc c'est un dispositif qui permet de faire redescendre les abeilles dans le corps des ruches. Et vendredi, je vais aller chercher les hausses, donc certainement aider avec des élèves du rucher. Et donc samedi, on extrait. Et tout le travail apicole a été fait avant, puisque la grosse gestion, c'est tout le printemps, c'est d'empêcher l'essaimage et de voir que tout va bien. Donc l'extraction, c'est un super moment convivial où on récolte le fruit du travail de ce premier semestre, mais aussi le fruit du travail de l'an dernier. Puisque à l'automne, on fait la visite d'automne, et cette visite d'automne, elle prépare les colonies à être en bonne forme pour le printemps suivant.
3: Ouais, c'est un peu l'apothéose de l'année.
2: L'aboutissement, quasiment. Et donc après, on va se retrouver avec les élèves une fois en septembre, donc pour la visite d'automne. Ensuite, en octobre, donc là, en général, on fait un bilan, c'est plutôt une séance en salle. Je présente aussi souvent des éléments sur le miel et la propolis, chose qu'on n'a pas eu le temps, tout ce qu'on n'a pas eu le temps de faire dans l'année en théorie, on le fait un peu en octobre, vu que les choses se calment.
3: Ce samedi, rendez-vous à Caylus pour la journée extraction de miel proposée dans le cadre du rucher école du CPIE Kersigaron. Ça va se passer donc à la salle des fêtes entre 10h et 17h autour de la conservation du miel et puis la livraison de la commande, du nourrissement et du matériel. Il y a un repas partagé au milieu, mais on va continuer à en parler dans ce mag juste après la musique. On va détailler tout le programme de ce qui est proposé tout au long de l'année par le rucher école de Caylus.

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1: Vous êtes bien dans ce mag à propos aujourd'hui de ruches et d'abeilles dans le cadre de la journée d'extraction de miel. C'est la finalité de toute cette année avec le rucher école du CPIE Quercy-Garonne de Keylus. C'est là donc ce samedi à la salle des fêtes avec la présence de tous les élèves de Gaël. C'est vraiment tout le monde qui est autour des ruches,
2: des hausses et du matériel d'extraction. Donc il n'y a pas tous les élèves. Le rucher école, c'est entre 50 et 60 adhérents d'une année sur l'autre. Donc non, on n'est pas 50 personnes ce jour-là, mais on va dire qu'on est bien une vingtaine de personnes qui mettent la main à la pâte. Donc si vous êtes curieux, vous pouvez venir assister à l'extraction. Puis vous pouvez venir nous rencontrer. Donc rencontrer une partie des formateurs, une partie donc des adhérents. Et donc il vaut mieux venir le matin pour ça. On commence à extraire à partir de 10h. Et en général, on essaye de boucler l'extraction vers 13h, 13h30. Après, on mange. Et après, l'après-midi, on nettoie. Parce que le miel, ça colle. Donc voilà, pour voir les gestes, goûter le miel, comprendre le processus d'extraction, la désoperculation, le filtrage, vaut mieux venir le matin, ça sera plus intéressant.
1: Sinon, le rucher école, c'est donc des cours tout au long de l'année. Et si j'ai dit que c'était l'apothéose là, c'est que vraiment on voit enfin le résultat de tout ce qu'on a un petit peu appris, pratiqué tout au long de l'année. Parce que le rucher école, c'est quand même beaucoup de séances qui se passent avec des tableurs et des projections de
2: diaporama.
1: Oui,
2: il n'y a pas que ça, mais en fait, sur toute la. Le début de l'année, de janvier jusqu'à mars, eh bien, on est dans la théorie, mais la théorie, c'est très important, parce qu'en fait, il faut comprendre comment l'abeille se développe, comment l'ouvrière, le mâle, la reine se développe. Il faut avoir une petite gymnastique mathématique dans son cerveau. Il faut savoir à quel jour l'alvéole est operculée, à quel jour la cellule royale est très fragile et qu'il ne faut pas la manipuler. Donc voilà, il faut connaître ça. Et donc, on ne peut le faire qu'à travers la théorie pour après, quand on va ouvrir les ruches avec les adhérents, comprendre ce que l'on voit. Parce qu'ouvrir une ruche et juste regarder les abeilles, c'est pas ça qui est intéressant. Ce qui est intéressant, c'est un peu de pousser les abeilles, gentiment, et d'aller voir ce dont elles s'occupent, c'est-à-dire le couvain. Est-ce qu'il est en quantité suffisante? Est-ce qu'il est en bonne santé? Est-ce qu'il y a du couvain, déjà, hein? Ou alors, est-ce que la ruche est orpheline et que j'ai déjà perdu la reine? Soit parce que j'ai fait une erreur de manipulation, soit parce qu'elle a eu un problème. Voilà. Donc, c'est tout ça qu'on explique dans les cours théoriques, pour après pouvoir le voir en réel à l'ouverture de ruche. Les élèves en première année ne manipulent pas énormément parce qu'ils sont vraiment sur une année de découverte. Et voilà, il faut qu'ils arrivent à identifier une ouvrière, la différencier d'un mâle, repérer la reine, etc., etc. Donc ils sont vraiment plus en observation. Ils soulèvent quelques cadres pour estimer le poids et voir un peu les sensations que ça fait, mais ils sont quand même plus sur l'observation.
1: Et puis aussi, oui, voir ce que ça fait d'être au milieu de quand même un truc qui grouille. Hein, c'est on a beau être
2: protégé en combinaison, c'est quand même impressionnant quand on n'a jamais été en contact avec les abeilles. D'autant plus que quand on démarre au printemps, bah les colonies sont en forme, surtout cette année. Hein, il y avait des très grosses colonies. Très rapidement, dès début avril, il y a des colonies qui se sont retrouvées avec 3 hausses. À savoir que c'est jamais arrivé.
1: Ah ouais.
2: Voilà, sur le rucher école. En tout cas, pas si tôt. Donc, ça fait beaucoup, beaucoup d'abeilles. On est à 60 000, 70 000 ouvrières. Et le rucher école, il oscille entre 15 et 20 ruches. Ça dépend des années, ça dépend de la saison aussi. Donc, il y a du monde, en fait, qui circule sur ce rucher. Et quand on commence à ouvrir plusieurs ruches en même temps, puisqu'on est plusieurs formateurs, on les dérange et donc ça vole plus. Et donc, on est au milieu de tout ça et on peut être effectivement un petit peu impressionné par le bruit et la présence des abeilles. Mais qui ne sont pas agressives, hein. C'est juste qu'elles sont là.
1: Pourtant, vous avez les petites noires, les petites teigneuses, les locales.
2: Oui, l'abeille noire, elle a un caractère un petit peu plus rude, mais elle a aussi des avantages parce qu'elle se défend mieux contre les prédateurs tels que le frelon européen ou le frelon asiatique. Après, elle est plus rustique, elle consomme moins ses réserves. Mais par contre, elle est aussi plus sensible. Donc, si on veut bien parler à l'abeille noire, il faut pas oublier de lui apporter un petit bouquet de fleurs et toquer gentiment à la porte, alors qu'il y a d'autres races d'abeilles qui sont un peu moins sensibles et on peut y aller avec une rencontre plus franche.
1: On peut donc s'inscrire, on peut venir ce samedi rencontrer un petit peu les adhérents, rencontrer tout le monde, voir si ça nous donne envie pour s'inscrire pour l'année prochaine, pour la rentrée du Rucher École. Alors, c'est un Rucher École qui a quoi, 15 ans ?
2: C'est presque 15 ans, je crois qu'on est sur la 14e année. À force, j'ai du mal à compter, hein, les années passent.
1: Ça fait un paquet de temps déjà, sachant que vous avez des adhérents qui sont là depuis tout ce temps, que même vous, on pourrait se dire que vous commencez à vous ennuyer, à répéter tout le temps la même chose, mais en fait non, parce qu'il y a tellement de choses à dire déjà sur les abeilles, sur l'apiculture, et puis qu'il y a du changement. Est-ce que vous avez noté, alors on a parlé rapidement du réchauffement, là, du changement climatique qu'on voit très très concrètement dans le nourrissement par exemple. Est-ce qu'il y a des cours à prendre en compte là un peu plus, je pense aux varois ou au vilain avec ses pinces là qui leur coupent la tête là.
2: Le vilain, le frelon asiatique.
1: Ouais.
2: Oui, voilà. Alors après, le changement climatique, effectivement, il a différents impacts et là où il faut être vigilant et comment dire, des façons de faire qui ont changé, c'est sur l'emplacement des ruches. Maintenant, on va privilégier vraiment des ruches à l'ombre. Alors qu'il y a encore 15 ans en arrière, c'était on met les ruches en plein soleil. Et maintenant, les ruches en plein soleil, elles souffrent. Hein. Donc vraiment, on est plutôt sur des ruchers à l'ombre. Ce qui change aussi, c'est qu'avant, les abeilles ne sortaient pas du tout l'hiver. Donc, elles restaient vraiment à l'intérieur de la ruche. Elles consommaient leurs réserves, mais gentiment, on va dire, sans faire de gaspillage. Maintenant, l'hiver, elles sortent parce qu'il y a des redoux. Donc, l'abeille, dès qu'il fait plus de 12 degrés dehors, c'est programmé dans sa génétique, elle sort. Sauf qu'en hiver, il n'y a pas de fleurs, ou tellement peu. Donc, elle va utiliser son énergie pour sortir. Et donc, elle va, pour ça, elle va consommer plus de réserves. Et donc, il va y avoir moins de réserves en fin d'année. Donc, il faut nourrir un peu plus. Mais on nourrit différemment de ce qu'était le nourrissement avant. Donc, clairement, le changement climatique, il a un impact. Et puis, quand on a des, par exemple, des floraisons telles que le châtaignier. Donc, il n'y en a pas à Caylus, hein, pas sur le Causse. Mais si on part un petit peu plus du côté de Castanet, par exemple, on va trouver du châtaignier. Eh bien, le châtaignier, c'est un bon producteur de nectar et de pollen. Mais si on a des températures de 35 degrés, le châtaignier ne donne plus rien, ni nectar. Et le pollen, c'est pareil, il est de moins bonne qualité, en moins grosse quantité. Donc, l'apiculture, c'est de l'agriculture. Donc, comme toutes les activités agricoles sont très fortement impactées par le changement climatique, l'apiculture, elle n'y échappe pas.
1: Mais on peut se dire que l'apiculture sert à l'agriculture et que tout est un cercle vertueux.
2: Oui, tout à fait.
1: Il faut donc y mettre les mains dedans pour filer un petit coup de main à la biodiversité, adopter une ruche. Mais avant d'adopter une ruche, apprenez à s'occuper des abeilles. Pour ça, donc faites les cours qui sont proposés tout au long de l'année par le CPE Carcigaran dans le cadre de son rucher école, le rucher pédagogique. L'occasion d'y faire un petit tour, si ça n'est pas déjà été fait. C'est donc là, c'est ce samedi, c'est du côté de la salle des fêtes pour cette journée extraction. Et puis pour s'inscrire, comment ça va se passer ensuite, Gaëlle ?
2: Après, il faut contacter le CPIE qui renvoie de toute façon vers moi, puisque je coordonne le rucher école depuis ce grand nombre d'années qu'on a cité juste avant. Et puis moi, je reprends contact avec les personnes, je réponds à leurs questionnements, j'essaie de voir aussi pour quelles raisons elles souhaitent s'inscrire au rucher école. Est-ce que c'est juste vraiment une première découverte, ou bien est-ce qu'elles ont déjà des ruches et elles veulent un peu se perfectionner ? Voilà. Et donc, il faut contacter le CPIE ou passer nous voir aussi, ça peut être sympa.
1: C'est combien les cours et c'est régulier et comment ?
2: Alors, c'est combien ? Là, tu es en train de me parler d'argent, là.
1: Oui,
2: c'est ça.
1: Oui.
2: Donc, en fait, il y a une adhésion à l'association qui est demandée. Donc, c'est ou 20 euros ou 25 euros l'adhésion à l'association pour être assuré. Et ensuite, on demande une participation au Rucher École. En première année, c'est 55 euros. Pas par cours, hein, c'est pour toute l'année. Donc ça fait 55 euros plus 20 euros, c'est pas cher. Et à partir du moment où on passe en année 2, on est un petit peu plus autonome sur le fonctionnement du Rucher École. Et donc là, c'est 35 euros à l'année la participation au Rucher École. Et toujours le même tarif pour l'adhésion, à moins que l'Assemblée Générale en décide autrement. Et ça, on vous en tiendra informé.
1: Et sachant que tout le matériel est prêté, l'aspirateur à abeilles, voilà, que les connaissances sont offertes et que ça favorise un cadre de partage et d'échange. Hein.
2: Ça c'est fait une communauté. Et de convivialité aussi.
1: Rendez-vous à la salle des fêtes pour goûter le miel de l'année, goûter le miel du CPIE Quercy-Garonne de son rucher école, coordonné par vous-même, Gaëlle. Merci beaucoup. À samedi à partir de 10h, donc à la salle des fêtes de Caylus.
2: On vous attend. À bientôt.
1: Et merci à tous de nous avoir suivis tout au long d'un MAG qui sera, comme d'habitude, rediffusé à 18h et à 21h, que vous pouvez entendre en podcast via notre site cfmradio.fr. Restez pour la suite depuis CFM Montauban avec Rémi. Ce sera juste après

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1: Bonsoir à tous. Près de 7000 départs de feu recensés depuis le début de la saison. Sébastien Lecornu est à Marseille pour évoquer les incendies qui touchent la France, conséquence directe de la canicule. Plus de 8700 hectares ont déjà brûlé. En ce moment, un incendie est en cours entre Sainte-Marie-la-Mer et Canet-en-Roussillon, provoquant l'évacuation de près de 2000 personnes. Dans l'Aude, à Narbonne, deux maisons ont brûlé cet après-midi. Des centaines de soldats du feu sont sur le front, d'autant que pour Éric Brocardi, porte-parole de la Fédération des sapeurs-pompiers, la période est compliquée pour les mobiliser.
2: La saison commence très tôt, on puise déjà dans les réserves de dispo, et donc forcément nous sommes dans une fenêtre de tir aujourd'hui qui ne correspond pas à une fenêtre habituelle où on a bon nombre de personnes en congé qui permettent d'avoir un maximum de disponibilité. On est sur des risques aujourd'hui qui sont en dehors d'un cadre de vacances, et donc forcément cela demande beaucoup plus de mobilisation de la part du personnel et de les soustraire de leur activité professionnelle ou personnelle ou familiale. Il faut savoir qu'au sein des services départementaux d'incendie et de secours, vous avez toujours les services et les sous-directions prévision, prévention, qui œuvrent au quotidien pour calculer les potentiels risques et mettre en phase les services opérations pour prévenir ce risque-là.
1: Des dizaines de pompiers de l'Eure, de l'Eure-et-Loire ou encore de Seine-Maritime ont été envoyés en renfort dans le sud de la France. Le groupe écologiste a déposé sa motion de censure contre le gouvernement. Les Verts reprochent à l'exécutif d'avoir aggravé les vulnérabilités du pays face au changement climatique et aux épisodes caniculaires. Cette motion de censure pourrait être mise au vote lundi. Un couple mis en examen dans le Nord, les parents des jumelles de 15 mois mortes de déshydratation. Elles avaient été retrouvées lundi au domicile familial près de Valenciennes. Les quatre autres enfants ont été confiés au service de l'aide sociale à l'enfance. Et puis c'est un peu le coup d'envoi du Tour de France avant l'heure à Barcelone. La course ne débutera que samedi par un contre-la-montre par équipe. Mais à 48 heures du grand départ, c'est la présentation des 23 formations ce soir à 18h30 au pied de la Sagrada Familia. Les 183 coureurs vont défiler devant le public. Voilà pour l'info, excellente soirée.
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3: Madame, monsieur, bonjour. Rémi Thoreau est là avec vous pour la prochaine demi-heure. Attention, éloignez les enfants du poste. La musique que vous allez entendre dans cette prochaine demi-heure risque de vous échauffer les oreilles. Mais ça risque aussi de vous mettre un grand sourire et la patate pour le reste de la journée ou de la soirée. En effet, nous allons effeuiller ensemble le programme du Mountain Rock Festival, célébrissime festival de punk situé à Montain dans le Tarn-et-Garonne. Et on en parle avec Bernard Carraro. Salut Bernard.
4: Bonjour Yves.
3: Merci d'être là. Le 11 juillet, Crave Bocal et Crête Brûlée, Rotophile Connard et Hors Contrôle, quatre groupes de punk se succéderont sur les planches de la scène du Boulodrome de Montain.
4: C'est ça, c'est ça. Ça n'a pas changé encore.
3: Ça n'a pas changé. Non, non. Alors pour ceux qui ne connaîtraient pas le Mountain Rock Festival, et dont Tristan ici présent, qui est en stage de seconde au lycée Michelet et qui est musicien quand même, hein, il joue de la guitare, tu vois, donc ça va l'intéresser. Ça va Tristan?
5: Oui, ça va bien.
3: Bon, est-ce que tu peux expliquer à Tristan alors le concept du Mountain Rock?
4: Mais donc le concept du Mountain Rock, c'est déjà quatre amis, on était fous de cette musique, quoi, le punk, et on a fait pas mal de concerts et tout ça, et on s'est dit bon, il faudrait peut-être, on était vachement intéressés, ouais. On s'est lancé dans cette aventure d'organiser un petit festival pour égayer tout.
3: Et c'était il y a combien de temps, ça?
4: Et ça fait 8 ans.
3: Ça fait 8 ans.
4: Ça fait 8 ans, ouais.
3: Dans, à Montain, est-ce que tu peux nous parler de Montain?
4: Alors, Montain, c'est un petit village entre Bourrette et Beaumont-de-Lomagne. Et il y a 90 habitants.
3: Et un boulodrome.
4: Et un boulodrome. Qui me sert beaucoup. Qui me sert beaucoup, ouais.
3: Et oui, parce que c'est là, c'est devant ce boulodrome, ou autour de ce boulodrome, ou sur ce boulodrome, qui est dressée la scène.
4: Hein, ça, c'est ça. Ouais.
3: Et en face, les 40 mètres linéaires de la buvette.
4: Ouais. Ah ouais, autant.
3: Pardon, mais je sais pas, mais à la fin de la soirée, je trouvais ça interminable d'aller au bout alors.
4: C'est vrai.
3: Non, j'ai eu le plaisir d'assister l'an passé au festival Mountain Rock au mois de juillet dernier. Ça a été une très chouette réussite, ouais. Hein, avec notamment, il y avait Maggie Ball, rappelle-moi le...
4: Bob Snowdead, ouais. Les Brassens, Brassens Snowdead, et je ne me souviens plus.
3: Vous étiez très, très, très tourné chanson l'année dernière.
4: Oui, hein. Vachement texte.
3: Vachement texte, ouais.
4: Après, le milieu de punk, quand même, il y a des textes qui. Il y a toujours des textes. Mm-hmm. Bon, après, plus ou moins avec un peu plus de musique. Mais autrement, c'est vachement.
3: Ouais.
4: Mais c'était plus tranquille quand même l'année dernière.
3: C'était plus tranquille que ce que ça va être cette année, c'est ça que je veux dire. Attention, Hors Contrôle, Rotophile, Connard, Les Crêtes Brûlées ou encore Krav Boka. On va passer tout à l'heure un coup de fil à Krav Boka, enfin à Paul, un des membres du groupe. Mais d'abord, on pourrait s'écouter un morceau, par exemple, Les Crêtes Brûlées, un titre intitulé Chanson Calme, hein, par exemple.
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0: Les crêtes brûlées, monsieur, dame. Bah, je vous avais prévenu quand même, ça déménage, hein, là, évidemment. Voilà ce qui écoute au petit déjeuner Bernard Carraro.
1: Presque.
0: Ouais. Presque, ouais. Ça m'étonne pas.
1: Même de la voiture, à partir du boulot.
0: Oui, ça met en jambe.
1: C'est ça.
0: Hein, ils sont d'où, les crêtes brûlées?
1: C'est des Bretons.
0: Ah ouais, d'accord.
1: C'est deux Bretons, ouais.
0: C'est deux, ils sont deux.
1: Ils sont deux,
0: ouais. Ah bah, ils en font du raffut.
1: Ouais, c'est ce qu'il faut.
0: Moi, j'aime bien ce verre-là. Et on voulait faire une chanson pour la danse. Et le pogo, c'est de la danse. Et les gens dansent sur des choses, sur des trucs tristes, c'est ça. Et énervés, évidemment.
1: Oui, bien sûr. Énervé,
0: hein, puisque le titre de la chanson, c'était Chanson calme. Comment vous avez fait la programmation de ce festival hors contrôle, les crêtes brûlées, Rotophile Connard, Krav Boca?
1: Mais par. Vu qu'on fait dans l'année souvent de concerts.
0: Ouais.
1: Bon, on se dit, bon, ce soir, il nous intéresse.
0: Tu les as vus où, ces crêtes brûlées? T'étais en Bretagne?
1: Par contre, moi, les crêtes brûlées, non, les crêtes brûlées et en contrôle, c'est Yohan, ouais. Notre ami qui est de la région parisienne. Ouais. Il les a vus sur Paris, donc il a profité. Il dit que ça lui plaisait bien.
0: D'accord.
1: Et après, on s'est concerté, bien sûr. Il nous a fait écouter, comment on fait écouter les groupes. Enfin, on donne chacun nos avis. Et.
0: C'est la démocratie au Montagne Rock.
1: Quand même, ouais.
0: Ouais.
1: Ouais.
0: Ben, je sais pas. Il y en a, ils ont un programmateur et puis c'est le programmateur qui décide.
1: Non, on se concerte, ouais. C'est minimum quand même. Parce qu'on aime tous à peu près on aime tous cette musique, mais après chacun a des avis différents, bien sûr. On est là pour discuter. C'est
0: une question de Tristan, notre stagiaire de seconde au lycée Michelet, option musique quand même, non?
2: Ouais, c'est ça. Ouais, c'est ça.
3: Vas-y. Comment est-ce que tu décrirais l'ambiance du festival? Quand on y est.
1: Alors, bon enfant, familial, festif.
0: Ouais. C'est marrant, hein, on se dit, festival punk, ouais. Familial, ça fait un peu flipper. Non, mais moi, j'ai vu l'année dernière, d'ailleurs, il y a y a un grand panneau avec une charte. Ouais. Quand on arrive à l'entrée, j'aimerais que tu m'en parles de cette charte de la bienveillance.
1: Oui. En fait, c'est. On essaie de. Que les gens que
0: ils sont tous responsables en quelque sorte. Tout le monde, oui. Dans la charte, il était écrit que tout le monde est responsable de son voisin. Tu vois, moi, quand j'y suis allé l'année dernière, j'avais un pied cassé, donc j'avais un pied dans le plâtre, il y avait des béquilles, c'était compliqué. Et il y a plein de gens qui sont venus me voir, des vieux créteux ou des plus jeunes, toujours pour me demander si ça allait bien, si je voulais une chaise, si quelqu'un pouvait aller me commander une bière. C'était vraiment très sympa. Tout le monde fait attention à tout le monde. Quoi.
1: Mais déjà, okay. Chaque année, on a des personnes handicapées. Et on leur réservait juste à côté 3 places de parking pour eux.
0: Ouais.
1: Pour ceux qui viennent chaque année.
0: J'ai cru que tu allais dire à côté des baffles. Comme ils arrivent au fauteuil roulant, ils repartent, ils sont sourds. On s'écoute Krav Boca, encore un groupe programmé au Mountain Rock Festival le 11 juillet prochain. Et on passe un coup de fil juste après à Paul, qui est un des chanteurs de Krav Boca. Je redis, comme tout à l'heure, éloignez les enfants du poste.

0: Vous pouvez ramener les enfants près du poste. Krav Maga sera donc en concert le 11 juillet prochain au Mountain Rock Festival. Et si tout va bien, il est avec nous en ligne. C'est Paul qui est un des membres du groupe. Bonjour Paul.
1: Bonjour.
0: Merci d'être avec nous sur l'antenne avec Bernard Carraro du Mountain Rock Festival, l'organisation. Est-ce que c'est un festival que vous connaissez, le Mountain Rock?
1: Oui, bien sûr. Ça fait plusieurs années qu'on voit des amis qui y jouent et on n'en entend que du bien, que ce soit dans le public ou parmi les artistes de notre entourage, et on est hyper contents d'y jouer cette année.
0: Est-ce que vous pouvez nous présenter Krav Maga?
1: Oui, alors on est un groupe de 8 personnes. 7 personnes sur scène, un ingé son, donc à savoir un batteur, mandoliniste, 2 chanteurs, 2 performeurs et un guitariste. Et voilà, on propose un mélange entre plein de musique, musique électronique, rap, punk, un petit peu de métal sur certains morceaux. Et il y a une partie spectacle vivant aussi qu'on développe de plus en plus sur scène avec les performances.
0: Comment est né le groupe? Comment est né ce projet-là, un peu hétéroclite comme ça?
1: Ouais, le projet, il est né à Colomiers, en banlieue toulousaine. On s'est connecté avec beaucoup de gens, notamment des amis de Grèce. Donc il y a un de nos chanteurs qui est d'origine grecque. Et du coup, de Toulouse, on a commencé par faire une tournée en Grèce en 2015. Ça a été le départ un peu de tout. C'est là où on a découvert les tournées, les lieux autogérés, là où on a développé un peu notre identité, notre musique. Et voilà, ça fait plus de 10 ans maintenant.
0: Ouais, 10 ans à être à 8 sur scène, sur les routes, ça veut dire peut-être même encore un peu plus. C'est une sacrée orga, ouais. Quand même.
1: Ouais, c'est une sacrée logistique. Mais voilà, nous, on est des passionnés. Au début, on faisait ça, voilà, il n'y avait pas de velléité professionnelle, on est vraiment des passionnés, quoi. Et on avait envie de partir à l'aventure, de porter notre message, de découvrir plein de choses, de connecter avec des gens, de partager tout ça. Et c'est vrai que, à force, on s'est créé un public un peu partout en Europe. Et puis on a vu en 2022 à peu près que on pouvait peut-être en vivre. Et du coup, on consacre vraiment tout notre temps à ça. Et c'est génial, quoi. On continue de développer le projet. Voilà.
0: Mais surtout qu'en temps de crise, on va dire qu'un gros combo sur scène, c'est pas à la portée de toutes les salles de spectacle ou de tous les festivals, quoi.
1: Voilà, après nous, c'est aussi une des particularités du groupe, c'est qu'on est un peu tout terrain. C'est vrai qu'on a sorti un documentaire qui est toujours sur YouTube, qui est un peu un récap de tout ce qu'on a fait en 2019. Et c'est vrai qu'il y avait déjà cet aspect jouer dans la rue, jouer dans les squats, dans les lieux autogérés, ce qu'on fait toujours aujourd'hui. Et quand même de jouer aussi dans des très grands festivals, dans des salles de concert de type SMAC, conventionnés, etc. Voilà, nous, on se fixe pas de limite et on est capable de jouer dans plein de formats. En
0: fait. Vous le revendiquez, c'est ça le côté punk finalement?
1: Ouais, bien sûr. Puis le côté do it yourself qu'on continue à revendiquer, parce que c'est quelque chose qui est très important dans l'identité du groupe, c'est de tout faire soi-même et de prendre un peu en charge tous les aspects du développement du groupe. Et c'est vrai qu'on a beaucoup de plaisir et on revendique cette indépendance.
0: J'ai Tristan avec moi pour animer cette émission. Il est en stage. Je te présente Tristan, en stage de seconde. Ça va?
2: Salut.
0: Tristan?
2: Ouais, ça va.
0: Il est guitariste aussi. Il a une question forcément pour toi. Ouais. Vas-y.
1: Ok.
0: La question, Tristan.
3: Comment vous arrivez à faire la pub de votre groupe?
1: La promotion, tu veux dire?
3: Oui, c'est ça.
1: Ça s'est fait vraiment sur le tas. Je pense que la meilleure promotion qu'on puisse faire à son groupe, c'est de jouer partout et tout le temps. Nous, c'est un peu ce qu'on a fait. Et c'est aussi pour ça qu'on s'est exporté pour jouer dans plein d'endroits différents et le plus possible. Je pense que c'est comme ça qu'on a développé notre réseau. Et il y a aussi la partie réseaux sociaux, aussi le fait qu'on ait fait beaucoup de clips qu'on a diffusés sur YouTube depuis très longtemps. Et c'est vrai que le rôle de l'image, il est très très important aujourd'hui. C'est vrai que nous, on a toujours une caméra sur nous, quoi. C'est très important. Ouais.
0: Bon, donc il y aura une caméra au Mountain Rock le 11 juillet. Toi, tu les as vus sur scène
2: oui.
0: Bernard
2: oui, j'ai 4 ou 5 fois déjà.
0: Ah oui, d'accord, tu es un fan, quoi.
2: Ouais, ah. J'adore. C'est
0: bon. Ok, rendez-vous est pris le 11 juillet. Merci beaucoup, Paul, d'avoir été avec nous pour discuter un petit peu, puis faire connaissance avec Krav Boka. Merci bien.
1: Merci pour l'invitation.
0: Avec plaisir. On s'écoute un petit peu de Rotofilter.

0: ça, monsieur, dame, c'est Rotofil Connard. Le titre de ce morceau, c'est Keta Dub. Et ils sont deux aussi, là, sur scène. Hein,
1: oui, c'est deux, ouais, c'est ça. Un guitariste et un batteur.
0: D'accord, comme les crêtes brûlées.
1: C'est ça.
0: Mais ils font beaucoup de bruit aussi.
1: Ouais, hein, ouais, ouais. Ça bouge bien aussi.
0: Ouais, ouais. Ouais. Tu les as vus sur scène,
1: ouais, ouais. Deux, trois fois.
0: Ça fait, c'est très dance floor, ça fait, ouais, ça fait très musique électro.
1: Ça, tout à fait, ouais. Et ils jouent bien avec sa table-là. Et, ouais, franchement, et du dub, du métal, du film, là, un peu de tout, et je trouve que ça va bien. Enfin,
0: c'est quoi l'ordre des groupes
1: Alors, l'ordre des groupes, c'est en premier, c'est les crêtes brûlées. En fait, ils vont jouer l'interscène. C'est une petite scène qu'on a en face, la grande scène.
0: Ah, d'accord.
1: À chaque fois on tourne. L'année dernière, ça n'était pas.
0: Ouais, mais
1: on a décidé de le remettre parce que je pense que ça manquait. Ça permet au groupe, les autres groupes, de.
0: Pendant qu'il y a un groupe qui fait un changement de plateau, hop, ça joue sur l'autre.
1: Voilà.
0: D'accord. Ok.
1: Et alors, c'est les crêtes brûlées, Rotofil Connard, Recrêtes brûlées.
0: Hors contrôle,
1: non.
0: Ou Krav Boka.
1: Krav Boka, et c'est hors contrôle qui finit.
0: D'accord, et entre Krav Boka, il y a à nouveau les
1: crêtes brûlées.
0: Voilà. Ok, j'ai compris le concept. Le Mountain Rock Festival, c'est le 11 juillet à Montain, dans le Tarn-et-Garonne, et ça coûte
1: 13 euros.
0: Ça coûte quasiment rien, 13 euros.
1: Ouais, on cherche pas.
0: Comment, une petite question de la part de Tristan. T'es déjà allé dans un festival, Tristan?
2: Ouais, je suis déjà allé au Garo Rock.
0: Ouais.
2: Et puis, vu comment j'en entends parler, je pense que je vais aller au Mountain Rock Festival.
0: Ouais. Alors, est-ce qu'on peut faire un rapprochement entre le Mountain Rock et le Garo Rock, tu vois? Combien de festivals y a au Garo Rock? C'est une ville, hein. Tu t'es perdu, hein, là-dedans.
2: Ouais, ouais, ouais.
0: Il y a un monde fou. Je crois qu'il y a 80 000 personnes sur 3 jours,
1: ouais,
0: un truc comme ça.
1: C'est mal. On n'est pas à cette échelle-là.
0: Combien est la jauge au Mountain Rock?
1: Allez, je dirais 450 festivaliers.
0: Voilà. Ouais. C'est vraiment un festival familial à taille humaine,
1: ouais,
0: quoi.
1: Tout à fait, ouais. Mais on essaie de le garder. En fait, on va pas. Il y a beaucoup qui nous disent restez comme vous êtes, quoi. Mais nous, on cherche pas à s'agrandir.
0: Ouais. Bon, et ça coûte donc 13 balles le soir du concert. Est-ce qu'on peut en acheter en pré-vente?
1: En pré-vente, ouais, c'est 12 euros en pré-vente, ouais.
0: Ok.
1: Et gratuit au moins de 12 ans.
0: Ok. Et ouais, en pré-vente, on trouve ça sur quoi? Sur Elo Asso?
1: Elo Asso, tout à fait, ouais.
0: D'accord, le Mountain Rock. Qu'est-ce qu'on a écouté? Krav Boka, on l'a écouté, on a discuté avec Paul. Les Crêtes Brûlées, on les a entendues avec Chanson Calme. Rotofil Connard, on en a écouté un bout. Il n'y a que Hors Contrôle.
1: Hors Contrôle,
0: on n'a pas encore écouté. Allez, on se fait quelques mesures de Hors Contrôle, un des groupes programmés sur le Mountain Rock Festival le 11 juillet prochain.

0: Voilà, un petit morceau nostalgique, de hors contrôle. Mmh. Il est tout seul, lui, sur
1: scène. Il est tout seul, ouais.
0: Ouais.
1: Ouais, depuis 2023, en fait.
0: Ok.
1: Ouais. Et avant, il y avait ce groupe qui a débuté en 2000, c'est ça. Et après, je ne sais pas pourquoi. Ouais, après, moi, il est demandé, même tout cela.
0: Ouais,
1: parce
0: ouais.
1: qu'il a du vécu, quand même. Et...
0: Donc, il tourne avec des séquences, une bande, et puis il chante dessus avec sa guitare, quoi.
1: Ça,
0: voilà, c'est ça. Bon, ben, écoute, en tout cas, à découvrir au Mountain Rock Festival. Comment ça se passe? Raconte-nous le site, le jour du 11 juillet, tout ça. Ouverture des portes, tout.
1: Alors, l'ouverture des portes est à 18h30. Voilà. Avec des artisans. Des artisans peintres, des
0: fabricants. Il y a un petit village artisanal,
1: ouais. Et un village d'associations aussi.
0: Ouais.
1: Il y a Culture des Luttes, il y a Nous Toutes. C'est pour la prévention contre la drogue.
0: Okay.
1: Voilà. Il y a aussi une buvette, bien sûr.
0: Évidemment, les fameux 40 mètres.
1: C'est ça.

0: 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Merci.
1: Merci à toi.
0: Merci Tristan.
2: Merci.
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2: Bonsoir à tous. Suite des 16e de finale de la Coupe du Monde de foot, la compo du 15 de France pour défier les All Blacks et les coureurs du Tour de France défilent dans Barcelone à 48 heures du départ. C'est l'actu sport du jour. Deux favoris de la Coupe du Monde jouent ce soir les 16e de finale. L'Espagne affronte l'Autriche à Los Angeles et le qualifié connaîtra son futur adversaire en 8e de finale quelques heures plus tard. Ce sera le vainqueur du choc entre le Portugal et la Croatie à 1h du matin. Enfin, à 5h du matin, la Suisse affronte l'Algérie. Les Bleus, eux, préparent leur 8e de finale à Boston. À 2 jours du duel avec le Paraguay, une nouvelle séance d'entraînement était prévue en fin de journée. Le staff tricolore doit composer avec une chaleur extrême. Les Français ont 2 jours pour s'y habituer. Samedi soir, les conditions s'annoncent caniculaires à Philadelphie, voire peut-être même orageuses. Le rugby, la composition du 15 de France pour affronter les All Blacks, a été dévoilée. 8 Bordelais sont titulaires, et notamment les retours de Jefferson Poirot et Damien Penaud, mais aussi la charnière, Maxime Lucu, Mathieu Jalibert. Et puis ce sera une première pour Tom Staniforce en deuxième ligne et Max Spring à l'arrière. France-Nouvelle-Zélande, premier match du championnat des nations, c'est ce samedi matin à 9h10. En rugby toujours, l'équipe de France U20 s'est imposée 57-32 face à l'Espagne aujourd'hui pour son deuxième match des championnats du monde junior. Prochain match pour les Bleuets, mardi face à l'Australie. En tennis, Adrian Manarino s'arrête au deuxième tour du tournoi de Wimbledon, sèchement battu par l'Australien Alex de Minaur, tête de série numéro 5. Et puis chez les femmes, c'est terminé aussi pour Léolia Jean-Jean, sortie par l'Ukrainienne Daria Snigour. Il n'y a plus de Française en lice. C'était un peu le coup d'envoi du Tour de France aujourd'hui à Barcelone. La course ne débute que samedi par un contre-la-montre par équipe, mais à 48 heures du grand départ, c'était la présentation des 23 formations ce soir au pied de la Sagrada Familia. Les 184 coureurs ont défilé devant le public avec le grand favori cette année encore, Tadej Pogacar. Le Slovène tentera de ramener un 5e maillot jaune à Paris le 26 juillet. Bonne soirée.
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6: Idée en vrac, Marie au micro, bonjour. Le jeu, le thème aujourd'hui, jeu des enfants, jeu physique et intellectuel, à travers livres, films, chansons et musique sur ce thème.

c'était Jeux interdits par Thierry Teud. Les jeux des enfants sont souvent innocents, mais dans certains films, ils le sont beaucoup moins. Jeux interdits est un film de René Clément, 1952. Nous sommes en 1940. Paulette, 5 ans, jouée par Brigitte Fossé, qui débutait sa carrière, a perdu ses parents dans un bombardement. Elle rencontre Michel, 10 ans, et va habiter dans sa ferme avec ses parents. Les jeux des deux enfants consistent à créer un cimetière pour animaux trouvés ou tués. Pour eux, c'est une activité ludique à situer dans un contexte de guerre. Dans la prochaine chanson, Les enfants du champ en bas dans la plaine, le compositeur grec Manos Raditakis nous fait voyager dans un univers étrange où des enfants s'amusent et se moquent aussi. La chanson est extraite du film Sweet Movie 1973.

écouter Savina Yanatou, Les enfants en bas dans la plaine. Dans les sports, la notion de jeu intervient, puisqu'il s'agit d'affronter un ou des adversaires, de combattre, de se dépasser soi-même, et il faut aussi tenir compte des enjeux si le joueur est professionnel. Les Jeux Olympiques, tous les 4 ans, sont l'occasion pour de nombreux athlètes de prouver leur valeur. Ils doivent d'une part développer leur capacité physique, mais aussi faire appel à leur mental pour obtenir une médaille, résultat d'années de travail et de sacrifices. Cependant, l'essentiel est-il de participer ou de gagner. Par ailleurs, dans les arts martiaux, comme le judo ou le sumo par exemple, le respect de l'adversaire est aussi primordial. Voici le coach par Soprano.

0: Allez, 10 secondes de récup et on repart.
1: Tel le coach par Soprano, qui encourage la motivation. Idée en vrac, Marie au micro, le jeu, le thème aujourd'hui. Les jeux de hasard, comme le casino, attirent ceux qui cherchent à se distraire, mais aussi à gagner de l'argent. Ainsi peut se développer une addiction, situation que l'on trouve dans plusieurs œuvres littéraires. En voici deux. Stefan Zweig, 24 heures de la vie d'une femme. Cette dernière rencontre par hasard un homme qui semble désespéré. En fait, il a joué au casino et a tout perdu. Elle tente de le sauver, mais il semble que c'est perdu d'avance et elle échoue. Dans Le joueur de Dostoïevski, presque autobiographique, le héros ne parvient pas à prendre sa vie en main et il est sans cesse attiré par les jeux d'argent où il perd des sommes considérables. Nous écoutons Queen, Play the Game, joue le jeu.

Écoutez Queen, Play the Game, joue le jeu. Une autre œuvre littéraire, Le tournoi de Go, du japonais Kawabata, évoque la passion du jeu. Le maître, 65 ans, le meilleur au jeu de Go, affronte Otake, 30 ans. La partie dure 6 mois, peu avant le décès du maître, qui tenait à faire cette dernière partie, même au détriment de sa santé. Le jeu de Go, très pratiqué en Asie, est un jeu de stratégie, au cours duquel les joueurs sont amenés à capturer des territoires et des prisonniers. L'aspect psychologique de ce jeu est important. De ce fait, un psychanalyste serait en mesure de comprendre le véritable état psychique du joueur. La passion de Garry Kasparov, né en Union soviétique, pour le jeu d'échecs, lui a permis de participer avec succès à de nombreux tournois dans sa ville d'origine, Bakou. Puis il est devenu également célèbre au niveau international. Le jeu est le titre d'un film de 2018 de Fred Cavaillé. Il s'agit d'un jeu d'un tout autre genre. Cela consisterait, pour quelques amis réunis autour d'une table, à mettre au centre leur téléphone. Ainsi, chaque message serait connu de tous, dévoilant les secrets des uns et des autres. Cependant, à la fin du film, on comprend que le jeu ne s'est pas fait. Les secrets ont été bien gardés. Voici la musique du film par Christophe Julien.

0: écouter la musique du film Le Jeu par Christophe Julien. Idées en vrac, c'est fini pour aujourd'hui. Merci de votre attention. Bonne soirée à toutes et à tous.
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2: 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semaine passée ou deux semaines dans quelques cantons qui, et il y a d'autres festivals, une fin des festivals qui arrivent, qui sont en ligne même l'outilité, tout ce qui est l'organisation des Total 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Donc demain, c'est le dimanche 13 de juillet, qui, donc le port de l'embouchure, pour ceux qui sont à l'entour de Toulouse, il y aura une brave serrada. Donc on a écouté une première musique, Toulouse Clau. À force.

Et Baki, Père Guillaume Lopez et Serge Lopez, c'est toujours sur Scoop au Cap, sur CFM Montalba. Et donc, comme vous disiez dans l'introduction, on en parle des festes. Donc, la feste en Occita est un sujet brave, on a bien parlé faculté tense de carnaval. 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Et donc dans les Pyrénées et en Catalogne, la tradition prend une autre dimension, encore mais symbolique, depuis 1964 avec la flamme del Canigou, une flamme qui est conservée tout l'année et qui est portée fins al summit del Canigou, puis partecipée dans des centaines de communes pour allucer le fioc de la San Juan Baki. C'est un peu la flamme olympique comme Occitano et en rapport à Baki, à la San Juan. Et donc, à quelle transmission de la métaille sous flamme est bien vu un symbole de continuité culturelle, de fraternité entre les territoires occitans, catalans et Baki. Un symbole de questo festo plat anciano, plat conegudo, et que nous valions en bête sur tabé cada an de faire la festo et qui sont organisées. Il y a des festos qui sont organisées à l'entour d'un coup, pour les écoles, pour les calendrettes, pour les associations, pour l'IO, Baki tout à coup. L'événement de la San Juan est toujours d'actualité dans la culture occitane et en ligant avec la langue nostra. Donc, on en parle alors des festivals qui sont mais modernes, des festivals récents, on va dire, pas les festos ancianos, et on en parle de tout le festum et de l'estibado dans une première partie. Donc, il y a deux causes. Il y a les festes populaires anciennes, le carnaval, le fioc de la San Juan, etc. Et puis, il y a les festes nouvelles qui sont ici pour balayer un peu de ban à la culture nostra, balayer un costat moderne al festival occitan, avec une programmation en langue d'oc, avec des artistes, des théâtres, des littératures, des conférences, maquis. Tout à coup, est organisée par les associations, pensi depuis, allez, les années 70 ou 80, beleu. Un objectif est important ici, est d'imprimer, fabriquer la langue nostra dans un espace public, est déballer la parole aux artistes, dans la canzone, dans la lecture ou en belus balletis. Et puis, est de faire d'ouvrir la culture à un public mai large, pas seulement les locutus, mais aussi à las familias, les touristes, les jubes, les curieux, les qui ne connaissent pas encore. 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Et donc il y a total festum, qui n'est pas une festinale dans un solo bilo, mais une programmation régionale, Baki, et qui organise et bien, la 21e édition de total festum, justement, del 9 de mai et le 5 de juillet, avec mais de 100 événements pour la langue et la culture occitane, Baki. Et ils trouvent des concerts, des ballets, des contes, des théâtres, des. Bon, le fioc de la San Juan, mais qu'est-ce qui se passe? Et Baki, tout. Un autre des causes qui est ligado à la culture et à la langue occitane. Et encore que l'idée, encore une fois, l'idée est simple, faire de l'Occita une langue de festo, de création, de transmission et balia in vecchio à tout le monde de fabriquer la langue nostra. Baki, per Total Festum, si vous êtes intéressé, vous pouvez aller à Gacha sur Internet, Total Festum, à Nasbeir, un peu tout ce qui est préparé, et vous pouvez être enseigné pour justement faire la
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1: Bonsoir à tous. Les incendies dans le sud de la France. Pratiquement 7000 départs de feu depuis le début de la saison, selon Sébastien Lecornu. Le Premier ministre est en visite à Marseille aujourd'hui afin de parler des feux de forêt. Quelques 8700 hectares ont déjà brûlé. Depuis hier, dans le Var, l'Aude et les Pyrénées-Orientales, près de 2000 pompiers sont mobilisés. La canicule de retour ce week-end, le plan Orsan 3 est maintenu, explique le Premier ministre. On n'attend pas le même pic de chaleur, mais les indicateurs restent en surchauffe. Météo France n'a pour l'instant placé aucun département en vigilance rouge canicule. Le Premier ministre précise aussi que 6000 climatiseurs et 7000 ventilateurs sont en cours de livraison dans les hôpitaux. Les interpellations d'animateurs dans le périscolaire continuent. Un homme qui est officier dans une école maternelle de Saint-Cyr-l'École dans les Yvelines a été appréhendé et placé en garde à vue. Il est accusé d'agression sexuelle sur plusieurs enfants, selon le parquet de Versailles et les informations du Parisien. À 8 jours après le double séisme au Venezuela, un blessé extrait des décombres. L'homme est âgé de 43 ans, il se trouvait sous les décombres de son immeuble. Près de 50 000 personnes restent portées disparues. Le dernier bilan fait état de plus de 2 000 morts. En Ukraine, la riposte de Kiev est imminente. La Russie a attaqué massivement la capitale la nuit dernière. À bilan, au moins 21 morts et 90 blessés. L'Ukraine ripostera assurément, a mentionné Volodymyr Zelensky aujourd'hui. La Croix-Rouge communique de son côté. Un hangar contenant du matériel humanitaire a totalement été détruit dans les frappes russes. L'appel à l'aide de Solidarité Sida, l'association française lance un appel aux dons après l'annulation du festival Solidays, source majeure de revenus pour l'organisme qui lutte contre le VIH. 70% des recettes ont disparu. On termine par du tennis à Wimbledon. C'en est terminé pour Valentin Royer, battu en 3-7 sur le second tour face à Alexander Zverev. Adrien Manarino a perdu également en 3-7. Reste en lice Arthur Rinderknecht et Kyrian Jacquet. À côté femme, Léolia Jean-Jean a été éliminée en 2-7 aujourd'hui. Bonne soirée à tous.
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1: Et on décolle pour la réunion.
2: Yeah, yeah, yeah.
1: Avec Lilro. Yeah. Il est accompagné de Mathieu Ruben. Ragga the Fast Posse.
2: Sur le beat.
1: La chose s'appelle Sky. Mmh.

New Lil Ro, Mathieu Reben, Sky. Et on reste aux Antilles avec Yannis Audouard.

0: rock reggae.
1: Scholars and historians.
0: Yes, toujours le même artiste, le même sujet. Extrait son second album, Bachelor Adventures. Monsieur Colécaris, avec

0: Craigie.
1: Allez, on va finir l'émission. Il nous reste une dizaine de minutes avec un segment un peu plus dancehall. Toujours avec Colé Caris. La chose s'appelle All.

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tous, merci d'être avec nous dans ce mag. On va vous donner un rendez-vous pour ce samedi à Caylus pour la journée extraction de miel du Rucher École du Centre Permanent d'Initiative pour l'Environnement, le CPIE Kersingaronne de Caylus. On en profitera pour vous parler de ce Rucher École qui est ouvert à toutes les personnes désirant apprendre et échanger sur l'apiculture et ses différentes méthodes via un programme de formation et d'animation toute l'année qui est organisé en séances théoriques et pratiques avec en plus des séances additionnelles proposées en fonction du suivi des colonies, des ruches. En ce moment, il fait chaud et on se rend de plus en plus compte que les abeilles sont utiles et nécessaires à notre survie aussi. On vous parlera du Rucher École du CPIU avec donc un rendez-vous pour ce samedi, extraction de miel et un bon prétexte pour venir rencontrer les apiculteurs apprentis bénévoles et la technicienne sanitaire apicole, la coordinatrice du Rucher École, Gaëlle Mathurin, qui sera avec nous dans ce mag. On la retrouve juste après Bonne République pour maintenant.

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1: De retour dans ce mag où par le prisme de ce petit insecte et sous prétexte de vous donner des nouvelles du territoire, on vous propose de faire le détour par Keylus pour ce samedi pour une journée extraction de miel proposée par le CPIE Quercy-Garonne et via donc son rucher école dont Gaëlle Mathura est animatrice. Bonjour Gaëlle.
2: Bonjour Lisa.
1: Alors ce samedi, vous les affamez.
2: Non, on ne les affame pas. Oh, c'est pas gentil ce que tu dis. Non. Parce que je te rappelle qu'on ne prend que le miel de l'étage supérieur qu'on appelle la hausse et qu'on ne touche pas à leur réserve de miel qui est dans le rez-de-chaussée de la ruche qu'on appelle le corps. Puisque ces réserves de miel, elles en ont besoin pour passer l'hiver, pour pouvoir consommer du miel et se chauffer.
1: Alors on va parler de ce que vous proposez au quotidien, de ce que vous allez proposer ce samedi au Rucher École, mais avant ça, donc des nouvelles du coin, hein, nouvelles du coin avec ce petit... Alors c'est un insecte, une abeille ?
2: Oui, c'est un insecte, hein, 6 pattes, tête, thorax, abdomen et 2 paires d'ailes, donc on est bien sur un insecte.
1: Et quand elles ont chaud, elles vrombissent.
2: Voilà, elles ventilent.
1: Pour se refroidir, et là on y est, là, c'est la cata.
2: Là on y est, et puis alors non seulement elles ventilent, donc elles font circuler l'air, mais aussi elles vont chercher de l'eau, parce qu'il n'y a pas que des butineuses de nectar, il y a aussi les butineuses d'eau très très importantes en ce moment. Et donc elles ramènent des quantités d'eau importantes, pas tellement pour boire, mais c'est surtout pour... reverser cette eau à l'intérieur de la ruche et garder une température adéquate et aussi un taux d'hygrométrie. Parce que l'élevage des larves demande à contrôler ce taux d'hygrométrie nuit et jour.
1: C'est là où on voit vraiment l'impact du réchauffement.
2: Ah oui, totalement. Et puis cette année, le réchauffement climatique, on l'a tous vu déjà avec la première canicule au mois de mai. Et une saison qui a démarré très très tôt en apiculture, il a fait beau assez tôt, même si parfois l'être humain, on a l'impression qu'il ne fait pas assez beau. Parce que des fois on est un peu pessimiste, mais pour les abeilles, il a fait beau tôt. Et donc la récolte de miel, elle s'est faite très tôt cette année. Il y a eu une magnifique miellée sur les érables qui n'ont pas gelé, puisque souvent ça arrive, l'érable, ça fleurit début avril et des fois il prend un coup de gelée. Là non, donc elles ont rentré beaucoup de miel. Donc c'est pas un miel qui est pour nous, c'est plutôt un miel qui est pour elles. Et du coup ça leur donne un gros coup de peps. Et à partir de là, les reines, elles élèvent beaucoup, beaucoup, enfin elles pondent beaucoup d'œufs et la colonie va élever beaucoup de larves. Et donc ça va faire des grosses colonies qui derrière vont bien bosser.
1: Et donc c'est à ce moment-là, nous on peut en récupérer un petit peu, nous les humains apiculteurs, et espérer qu'il y ait une prochaine belle floraison de ce qu'il reste, c'est-à-dire les mûres, les ronces. Alors, et après
2: plus rien. Donc bon là la ronce, on est quasiment sur la fin de la ronce, parce que c'est la ronce, elle a débuté on va dire début juin, et la ronce c'est une floraison qui s'échelonne, puisque si vous avez déjà observé un rameau de ronce, il y a plusieurs bourgeons et ils n'ouvrent pas tous en même temps. Donc c'est au fur et à mesure. Et donc c'est une super ressource pour les abeilles, parce que ça dure un peu dans le temps. Mais là, avec la canicule qu'on vient d'avoir, je pense que les ronces, elles ont fini la floraison. Et puis quand il fait trop chaud et trop sec, les fleurs ne fabriquent plus de nectar. Donc nous, on voit des fleurs, les abeilles vont les visiter parce qu'elles sont programmées pour ça, mais elles ne sortent plus une goutte de nectar. Donc c'est un peu le cas, là, avec les conditions météo qu'il vient d'avoir.
1: Le rucher école du CPIE Quercy-Garonne, c'est donc apprendre le métier d'apiculture, c'est aussi une veille sanitaire, c'est aussi un moyen de se rendre compte de l'évolution de la faune, de la flore, voilà. De manière générale, vraiment dans un secteur très local. Vous, du côté de Keylus, puisque les ruches sont à Keylus, vous proposez tout au long de l'année de prendre soin des abeilles, d'en apprendre plus sur le métier d'apiculteur, le métier de la passion.
2: Oui, tout à fait. Donc c'est bien une apiculture de loisir, hein, qu'on transmet. On ne devient pas apiculteur professionnel avec les cours qu'on donne. Et pour rebondir ce que tu disais, on voit bien effectivement les évolutions du territoire. Il y a des élèves du Rucher École d'un petit peu partout autour de Keylus. Il y a des Keylusiens, mais il y a aussi des personnes qui viennent du côté de Limogne, de l'Albinque, de Najac. J'ai même quelqu'un qui vient de l'Honor de Causse. Donc ça fait loin. Et en fait, on compare entre nous les dates de floraison. Et sur une même espèce végétale, la ronce par exemple, dont on parlait avant, eh ben on va s'apercevoir qu'entre Caylus et des coteaux de Najac, il peut y avoir 10 jours d'écart, ou d'avance, ou de retard, ça dépend de l'espèce. Voilà. Donc c'est très intéressant parce que on est toujours en train de d'échanger ça et de se dire bah tiens, chez moi le tilleul a commencé, ah bah moi non, il est tardif, les fleurs s'ouvrent à peine. Donc voilà. Donc nous on fait pas des paris sur les matchs de foot, nous on fait des paris sur les matchs des miellets, celles qui vont le mieux fonctionner.
3: Ce samedi, c'est une des dernières séances qui est proposée.
2: Alors voilà, c'est pas la dernière, mais on s'approche de la fin de l'année apicole. Donc sur le Causse, on ne fait qu'une seule récolte. Donc là, la récolte, elle est en cours là cette semaine. On a posé les hausses, on a mis les chasses abeilles ce matin. Donc c'est un dispositif qui permet de faire redescendre les abeilles dans le corps des ruches. Et vendredi, je vais aller chercher les hausses, donc certainement aider avec des élèves du rucher. Et donc samedi, on extrait. Et tout le travail apicole a été fait avant, puisque la grosse gestion, c'est tout le printemps, c'est d'empêcher l'essaimage et de voir que tout va bien. Donc l'extraction, c'est un super moment convivial où on récolte le fruit du travail de ce premier semestre, mais aussi le fruit du travail de l'an dernier. Puisqu'à l'automne, on fait la visite d'automne, et cette visite d'automne, elle prépare les colonies à être en bonne forme pour le printemps suivant.
3: Ouais, c'est un peu l'apothéose de l'année.
2: L'aboutissement, quasiment. Et donc après, on va se retrouver avec les élèves une fois en septembre, donc pour la visite d'automne. Ensuite, en octobre, donc là, en général, on fait un bilan, c'est plutôt une séance en salle. Je présente aussi souvent des éléments sur le miel et la propolis, chose qu'on n'a pas eu le temps... tout ce qu'on n'a pas eu le temps de faire dans l'année en théorie, ben, on le fait un peu en octobre, vu que les choses se calment.
3: Ce samedi, rendez-vous à Caylus pour la journée extraction de miel proposée dans le cadre du Rucher École du CPIE Quercy-Garonne. Ça va se passer donc à la salle des fêtes entre 10h et 17h autour de la conservation du miel et puis la livraison de la commande, du nourrissement et du matériel. Il y a un repas partagé au milieu, mais on va continuer à en parler dans ce mag juste après la musique. On va détailler tout le programme de ce qui est proposé tout au long de l'année par le Rucher École de Caylus.

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1: Vous êtes bien dans ce mag à propos aujourd'hui de ruches et d'abeilles dans le cadre de la journée d'extraction de miel. C'est la finalité de toute cette année avec le rucher école du CPIE Quercy-Garonne de Kélus. C'est là donc ce samedi à la salle des fêtes avec la présence de tous les élèves de Gaël. C'est vraiment tout le monde qui est autour des ruches, des hausses
2: et du matériel d'extraction. Donc il n'y a pas tous les élèves. Le rucher école, c'est entre 50 et 60 adhérents d'une année sur l'autre. Donc non, on n'est pas 50 personnes ce jour-là, mais on va dire qu'on est bien une vingtaine de personnes qui mettent la main à la pâte. Donc si vous êtes curieux, vous pouvez venir assister à l'extraction, puis vous pouvez venir nous rencontrer. Donc rencontrer une partie des formateurs, une partie donc des adhérents. Et donc il vaut mieux venir le matin pour ça. On commence à extraire à partir de 10h. Et en général, on essaye de boucler l'extraction vers 13h, 13h30. Après, on mange. Et après, l'après-midi, on nettoie. Parce que le miel, ça colle. Donc voilà, pour voir les gestes, goûter le miel, comprendre le processus d'extraction, la désoperculation, le filtrage, vaut mieux venir le matin, ça sera plus intéressant.
1: Sinon, le rucher école, c'est donc des cours tout au long de l'année. Et si j'ai dit que c'était l'apothéose là, c'est que vraiment on voit enfin le résultat de tout ce qu'on a un petit peu appris, pratiqué tout au long de l'année. Parce que le rucher école, c'est quand même beaucoup de séances qui se passent avec des tableurs et des projections de
2: diaporamas.
1: Oui.
2: Alors oui, il n'y a pas que ça, mais en fait sur toute la... Le début de l'année, de janvier jusqu'à mars, eh bien, on est dans la théorie. Mais la théorie, c'est très important parce qu'en fait, il faut comprendre comment l'abeille se développe, comment l'ouvrière, le mâle, la reine se développe. Il faut avoir une petite gymnastique mathématique dans son cerveau. Il faut savoir à quel jour l'alvéole est operculée, à quel jour la cellule royale est très fragile et qu'il ne faut pas la manipuler. Donc voilà, il faut connaître ça. Et donc, on ne peut le faire qu'à travers la théorie pour après, quand on va ouvrir les ruches avec les adhérents, comprendre ce que l'on voit. Parce qu'ouvrir une ruche et juste regarder les abeilles, c'est pas ça qui est intéressant. Ce qui est intéressant, c'est un peu de pousser les abeilles, gentiment, et d'aller voir ce dont elles s'occupent, c'est-à-dire le couvain. Est-ce qu'il est en quantité suffisante? Est-ce qu'il est en bonne santé? Est-ce qu'il y a du couvain, déjà, hein? Ou alors, est-ce que la ruche est orpheline et que j'ai déjà perdu la reine? Soit parce que j'ai fait une erreur de manipulation, soit parce qu'elle a eu un problème. Voilà. Donc, c'est tout ça qu'on explique dans les cours théoriques, pour après pouvoir le voir en réel à l'ouverture de ruche. Les élèves en première année ne manipulent pas énormément parce qu'ils sont vraiment sur une année de découverte. Et voilà, il faut qu'ils arrivent à identifier une ouvrière, la différencier d'un mâle, repérer la reine, etc., etc. Donc ils sont vraiment plus en observation. Ils soulèvent quelques cadres pour estimer le poids et voir un peu les sensations que ça fait, mais ils sont quand même plus sur l'observation.
1: Et puis aussi, oui, voir ce que ça fait d'être au milieu de quand même un truc qui grouille. Hein, c'est on a beau être
2: protégé en combinaison, c'est quand même oui impressionnant quand on n'a jamais été en contact avec les abeilles. D'autant plus que quand on démarre au printemps, bah les colonies sont en forme, surtout cette année. Hein, il y avait des très grosses colonies. Très rapidement, dès début avril, il y a des colonies qui se sont retrouvées avec 3 hausses. À savoir que c'est jamais arrivé.
1: Ah ouais.
2: Voilà, sur le rucher école. En tout cas, pas si tôt. Donc, ça fait beaucoup, beaucoup d'abeilles. On est à 60 000, 70 000 ouvrières. Et le rucher école, il oscille entre 15 et 20 ruches. Ça dépend des années, ça dépend de la saison aussi. Donc, il y a du monde, en fait, qui circule sur ce rucher. Et quand on commence à ouvrir plusieurs ruches en même temps, puisqu'on est plusieurs formateurs, on les dérange et donc ça vole plus. Et donc, on est au milieu de tout ça et on peut être effectivement un petit peu impressionné par le bruit et la présence des abeilles. Mais qui ne sont pas agressives, hein. C'est juste qu'elles sont là.
1: Pourtant, vous avez les petites noires, là, les petites teigneuses, là, les locales.
2: Oui, l'abeille noire, bon, elle a un caractère un petit peu plus rude, mais elle a aussi des avantages parce qu'elle se défend mieux contre les prédateurs tels que le frelon européen ou le frelon asiatique. Après, elle est plus rustique, elle consomme moins ses réserves. Mais par contre... Elle est aussi plus sensible. Donc, si on veut bien parler à l'abeille noire, il ne faut pas oublier de lui apporter un petit bouquet de fleurs et toquer gentiment à la porte, alors qu'il y a d'autres races d'abeilles qui sont un peu moins sensibles et on peut y aller avec une rencontre plus franche.
1: On peut donc s'inscrire, on peut venir ce samedi rencontrer un petit peu les adhérents, rencontrer tout le monde, voir si ça nous donne envie pour s'inscrire pour l'année prochaine, pour la rentrée du Rucher École. Alors, c'est un Rucher École qui a quoi, 15 ans ?
2: C'est presque 15 ans, je crois qu'on est sur la 14e année. À force, j'ai du mal à compter, les années passent.
1: Ça fait un paquet de temps déjà, sachant que vous avez des adhérents qui sont là depuis tout ce temps, que même vous, on pourrait se dire que vous commencez à vous ennuyer, à répéter tout le temps la même chose, mais en fait non, parce qu'il y a tellement de choses à dire déjà sur les abeilles, sur l'apiculture, et puis qu'il y a du changement. Est-ce que vous avez noté, alors on a parlé rapidement du réchauffement, là, du changement climatique qu'on voit très très concrètement dans le nourrissement par exemple, est-ce qu'il y a des cours à prendre en compte là un peu plus, je pense aux varois ou au vilain avec ses pinces là qui leur coupent la tête là.
2: Le vilain, le frelon asiatique. Oui, voilà. Alors après, le changement climatique, effectivement, il a différents impacts et là où il faut être vigilant et comment dire, des façons de faire qui ont changé, c'est sur l'emplacement des ruches. Maintenant, on va privilégier vraiment des ruches à l'ombre. Alors qu'il y a encore 15 ans en arrière, c'était on met les ruches en plein soleil. Et maintenant, les ruches en plein soleil, elles souffrent. Hein. Donc vraiment, on est plutôt sur des ruchers à l'ombre. Ce qui change aussi, c'est qu'avant, les abeilles ne sortaient pas du tout l'hiver. Donc, elles restaient vraiment à l'intérieur de la ruche. Elles consommaient leurs réserves, mais gentiment, on va dire, sans faire de gaspillage. Maintenant, l'hiver, elles sortent parce qu'il y a des redoux. Donc, l'abeille, dès qu'il fait plus de 12 degrés dehors, c'est programmé dans sa génétique, elle sort. Sauf qu'en hiver, il n'y a pas de fleurs, ou tellement peu. Donc, elle va utiliser son énergie pour sortir. Et donc, elle va, pour ça, elle va consommer plus de réserves. Et donc, il va y avoir moins de réserves en fin d'année. Donc, il faut nourrir un peu plus. Mais on nourrit différemment de ce qu'était le nourrissement avant. Donc, clairement, le changement climatique, il a un impact. Et puis, quand on a des, par exemple, des floraisons telles que le châtaignier, donc il n'y en a pas à Caylus, hein, pas sur le Causse, mais si on part un petit peu plus du côté de Castanet, par exemple, on va trouver du châtaignier. Eh bien, le châtaignier, c'est un bon producteur de nectar et de pollen. Mais si on a des températures de 35 degrés, le châtaignier ne donne plus rien, ni nectar. Et le pollen, c'est pareil, il est de moins bonne qualité, en moins grosse quantité. Donc, l'apiculture, c'est de l'agriculture. Donc, comme toutes les activités agricoles sont très fortement impactées par le changement climatique, l'apiculture, elle n'y échappe pas.
1: Mais on peut se dire que l'apiculture sert à l'agriculture et que tout est un cercle vertueux.
2: Ah oui,
1: tout à fait. Il faut donc y mettre les mains dedans pour filer un petit coup de main à la biodiversité, adopter une ruche. Mais avant d'adopter une ruche, apprenez à s'occuper des abeilles. Pour ça, donc faites les cours qui sont proposés tout au long de l'année par le CPE Kersigaran dans le cadre de son rucher école, le rucher pédagogique. L'occasion d'y faire un petit tour, si ça n'est pas déjà été fait. C'est donc là, c'est ce samedi, c'est du côté de la salle des fêtes pour cette journée extraction. Et puis pour s'inscrire, comment ça va se passer ensuite, Gaëlle ?
2: Oh ben après, il faut contacter le CPIE qui renvoie de toute façon vers moi, puisque je coordonne le rucher école depuis ce grand nombre d'années qu'on a cité juste avant. Et puis moi, je reprends contact avec les personnes, je réponds à leurs questionnements, j'essaie de voir aussi pour quelles raisons elles souhaitent s'inscrire au rucher école. Est-ce que c'est juste vraiment une première découverte, ou bien est-ce qu'elles ont déjà des ruches et elles veulent un peu se perfectionner ? Voilà. Et donc, il faut contacter le CPIE ou passer nous voir aussi, ça peut être sympa.
1: C'est combien les cours et c'est régulier comment ?
2: Alors, c'est combien ? Là, tu es en train de me parler d'argent, là.
1: Oui,
2: c'est ça.
1: Oui.
2: Donc, en fait, il y a une adhésion à l'association qui est demandée. Donc, c'est ou 20 euros ou 25 euros l'adhésion à l'association pour être assuré. Et ensuite, on demande une participation au Rucher École. En première année, c'est 55 euros. Pas par cours, hein, c'est pour toute l'année. Donc ça fait 55 euros plus 20 euros, c'est pas cher. Et à partir du moment où on passe en année 2, on est un petit peu plus autonome sur le fonctionnement du rucher école. Et donc là, c'est 35 euros à l'année la participation au rucher école. Et toujours le même tarif pour l'adhésion, à moins que l'Assemblée Générale en décide autrement. Et ça, on vous en tiendra informé.
1: Et sachant que tout le matériel est prêté, l'aspirateur à abeilles, voilà, que les connaissances sont offertes et que ça favorise un cadre de partage et d'échange. Hein.
2: C'est une communauté. Convivialité aussi.
1: Rendez-vous à la salle des fêtes pour goûter le miel de l'année, goûter le miel du CPIE Quercy-Garonne de son rucher école, coordonné par vous-même, Gaëlle. Merci beaucoup. À samedi à partir de 10h, donc à la salle des fêtes de Caylus.
2: On vous attend. À bientôt.
1: Et merci à tous de nous avoir suivis tout au long d'un MAG qui sera, comme d'habitude, rediffusé à 18h et à 21h, que vous pouvez entendre en podcast via notre site cfmradio.fr. Restez pour la suite depuis CFM Montauban avec Rémi. Ce sera juste après les infos. Pour tout de suite.
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1: Madame, monsieur, bonjour. Rémi Thoreau est là avec vous pour la prochaine demi-heure. Attention, éloignez les enfants du poste. La musique que vous allez entendre dans cette prochaine demi-heure risque de vous échauffer les oreilles. Mais ça risque aussi de vous mettre un grand sourire et la patate pour le reste de la journée ou de la soirée. En effet, nous allons effeuiller ensemble le programme du Mountain Rock Festival, célébrissime festival de punk situé à Montain dans le Tarn-et-Garonne. Et on en parle avec Bernard Carraro. Salut Bernard.
2: Bonjour Yves.
1: Merci d'être là. Le 11 juillet, Crave Boca, les Crêtes Brûlées, Rotofine Connard et Hors Contrôle, quatre groupes de punk se succéderont sur les planches de la scène du Boulodrome de Montain. C'est ça.
2: C'est ça. Ça n'a pas changé encore.
1: Ça n'a pas changé.
2: Non, non.
1: Alors pour ceux qui ne connaîtraient pas le Mountain Rock Festival, et dont Tristan ici présent, qui est en stage de seconde au lycée Michelet et qui est musicien quand même, hein, il joue de la guitare, tu vois, donc ça va l'intéresser. Ça va Tristan?
3: Oui, ça va bien.
1: Bon, est-ce que tu peux expliquer à Tristan alors le concept du Mountain Rock?
2: Mais donc le concept du Mountain Rock, c'est déjà 4 amis, on était fous de musique, quoi, le punk, et on a fait pas mal de concerts et tout ça, et on s'est dit bon, il faudrait peut-être on était vachement intéressés, voilà. On s'est lancé dans cette aventure d'organiser un petit festival pour égayer tout.
1: Et c'était il y a combien de temps, ça?
2: Et ça fait 8 ans.
1: Ça fait 8 ans.
2: Ça fait 8 ans, ouais.
1: Dans, à Montain, est-ce que tu peux nous parler de Montain?
2: Alors Montain, c'est un petit village entre Bourrette et Beaumont-de-Lomagne. Et il y a 90 habitants.
1: Et un boulodrome.
2: Et un boulodrome, qui nous sert beaucoup. Qui nous sert beaucoup, ouais.
1: Et oui, parce que c'est là, c'est devant ce boulodrome, ou autour de ce boulodrome, ou sur ce boulodrome, qui est dressée la scène.
2: Hein, c'est ça, ouais.
1: Et en face, les 40 mètres linéaires de la buvette.
2: Ouais. Ah ouais,
1: non, je ne sais pas, mais à la fin de la soirée, je trouvais ça interminable d'aller au bout alors.
2: C'est vrai.
1: Non, j'ai eu le plaisir d'assister l'an passé au festival Mountain Rock au mois de juillet dernier. Ça a été une très chouette réussite, ouais. Hein, avec notamment, il y avait Maggie Ball, rappelle-moi le...
2: Bob Snowded,
1: ouais.
2: Les Brassens, Brassens Snowded. Et je ne sais plus.
1: Vous étiez très très très tourné chanson l'année dernière.
2: Ouais, hein. Vachement texte.
1: Ouais.
2: Après le punk, quand même, il y a des textes il y a toujours des textes. Bon, après, plus ou moins avec un peu plus de musique, mais autrement, c'est vachement.
1: Ouais.
2: Mais c'était plus tranquille quand même l'année dernière.
1: C'était plus tranquille que ce que ça va être cette année, c'est ça que je veux dire. Attention, Hors Contrôle, Rotofine Connard, les Crêtes Brûlées ou encore Crave Boca. On va passer tout à l'heure un coup de fil à Crave Boca, enfin à Paul, un membres du groupe. Mais d'abord, on pourrait s'écouter un morceau, par exemple, les Crêtes Brûlées, un titre intitulé Chanson Calme, hein, par exemple.
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0: Les crêtes brûlées, monsieur, dame. Bah, je vous avais prévenu quand même, ça déménage, hein, là, évidemment. Voilà ce qui écoute au petit déjeuner Bernard Carraro.
1: Presque. Ouais.
0: Presque, ouais. Ça m'étonne pas.
1: Même de la voiture, à partir du boulot.
0: Oui, ça met en jambe.
1: C'est ça. Hein,
0: ils sont d'où, les crêtes brûlées?
1: C'est des Bretons.
0: Ah ouais, d'accord.
1: C'est deux Bretons, ouais.
0: C'est deux, ils sont deux.
1: Ils sont deux, ouais.
0: Ah bah, ils en font du raffut.
1: C'est ce qu'il faut.
0: Moi, j'aime bien ce verre-là. Et on voulait faire une chanson pour la danse. Et le pogo, c'est de la danse. Et les gens dansent sur des choses, sur des trucs tristes, c'est ça. Et énervés, évidemment.
1: Oui, bien sûr. Hein,
0: puisque le titre de la chanson, c'était Chanson calme. Comment vous avez fait la programmation de ce festival hors contrôle, les crêtes brûlées, Rotophile Connard, Krav Boka?
1: Mais par vu qu'on fait dans l'année souvent de concerts.
0: Ouais.
1: Bon, on s'est dit, bon, c'est sûr, il nous intéresse.
0: Tu les as vus où, ces crêtes brûlées? T'étais en Bretagne?
1: Ah non, par contre, moi, les crêtes brûlées et hors contrôle, c'est Yohan, ouais. Notre ami qui est de la région parisienne. Ouais. Et puis, il les a vus sur Paris, donc il a profité. Il dit que ça lui plaisait bien.
0: D'accord.
1: Et après, on s'est concerté, bien sûr. Il nous a fait écouter, comment on fait écouter les groupes. Enfin, on donne chacun nos avis. Et...
0: C'est la démocratie au Montagne Rock.
1: Quand même, ouais.
0: Ouais,
1: ouais.
0: Bah, je sais pas. Il y en a, ils ont un programmateur, et puis c'est le programmateur qui décide.
1: Non, on se concerte, ouais. C'est minimum, quand même. Parce qu'on aime tous, à peu près, on aime tous cette musique, mais après, chacun a des avis différents, bien sûr. On est là pour discuter. C'est le...
0: Une question de Tristan, notre stagiaire de seconde au lycée Michelet, option musique, quand même, non?
2: C'est ça. Vas-y. Comment est-ce que tu décrirais l'ambiance du festival quand on y est?
1: Alors, bon enfant, familial, festif.
0: Ouais. C'est marrant, hein, on se dit festival punk, familial, ça fait un peu flipper. Mais moi, j'ai vu l'année dernière, il y a un grand panneau avec une charte. Quand on arrive à l'entrée, j'aimerais que tu m'en parles de cette charte de la bienveillance.
1: Oui. En fait, c'est. On essaie de. Que les gens que
0: ils sont tous responsables en quelque sorte. Tout le monde, dans la charte, il est écrit que tout le monde est responsable de son voisin. Tu vois, moi, quand j'y suis allé l'année dernière, j'avais un pied cassé, donc j'avais un pied dans le plâtre, il y avait des béquilles, c'était compliqué. Et il y a plein de gens qui sont venus me voir, des vieux créteux ou des plus jeunes, toujours pour me demander si ça allait bien, si je voulais une chaise, si quelqu'un pouvait aller me commander une bière. C'était vraiment très sympa. Tout le monde fait attention à tout le monde.
1: Et déjà, chaque année, on a des personnes handicapées. Et on leur réservait juste à côté 3 places de parking pour eux.
0: Ouais.
1: C'est ce qui vient chaque année.
0: J'ai cru que tu allais dire à côté des baffles. Comme ils arrivent au fauteuil roulant, ils repartent, ils sont sourds. On s'écoute Krav Boka, encore un groupe programmé au Mountain Rock Festival le 11 juillet prochain. Et on passe un coup de fil juste après à Paul, qui est un des chanteurs de Krav Boka. Je redis, comme tout à l'heure, éloignez les enfants du poste.

0: Vous pouvez ramener les enfants près du poste. Krav Maga sera donc en concert le 11 juillet prochain au Mountain Rock Festival. Et si tout va bien, il est avec nous en ligne. C'est Paul qui est un des membres du groupe. Bonjour Paul.
1: Bonjour.
0: Merci d'être avec nous sur l'antenne avec Bernard Carraro du Mountain Rock Festival, l'organisation. Est-ce que c'est un festival que vous connaissez, le Mountain Rock ?
1: Oui, bien sûr. Bah, ça fait plusieurs années qu'on voit des amis qui y jouent et on n'en entend que du bien, que ce soit dans le public ou parmi les artistes de notre entourage. Et on est hyper contents d'y jouer cette année.
0: Est-ce que vous pouvez nous présenter Krav Maga ?
1: Oui, alors on est un groupe de 8 personnes. 7 personnes sur scène, un ingé son, donc à savoir un batteur, mandoliniste, 2 chanteurs, 2 performeurs et un guitariste. Et voilà, on propose un mélange entre plein de musique, musique électronique, rap, punk, un petit peu de métal sur certains morceaux. Et il y a une partie spectacle vivant aussi qu'on développe de plus en plus sur scène avec les performances.
0: Comment est né le groupe comment est né ce projet-là, un peu hétéroclite comme ça?
1: Ouais, bah le projet, il est né à Colomiers, en banlieue toulousaine. On s'est connecté avec beaucoup de gens, notamment des amis de Grèce. Donc il y a un de nos chanteurs qui est d'origine grecque. Et du coup, de Toulouse, on a commencé par faire une tournée en Grèce en 2015. Ça a été le départ un peu de tout. C'est là où on a découvert les tournées, les lieux autogérés, là où on a développé un peu notre identité, notre musique. Et voilà, ça fait plus de 10 ans maintenant.
0: Ouais, 10 ans à être à 8 sur scène, sur les routes, ça veut dire peut-être même encore un peu plus. C'est une sacrée orga quand même.
1: Ouais, c'est une sacrée logistique. Mais voilà, nous, on est des passionnés. Au début, on faisait ça, voilà, il n'y avait pas de velléité professionnelle, on est vraiment des passionnés, quoi. Et on avait envie de partir à l'aventure, de porter notre message, de découvrir plein de choses, de connecter avec des gens, de partager tout ça. Et c'est vrai que, à force, on s'est créé un public un peu partout en Europe. Et puis on a vu en 2022 à peu près que on pouvait peut-être en vivre. Et du coup, maintenant, on consacre vraiment tout notre temps à ça. Et c'est génial, on continue de développer le projet. Voilà.
0: Mais surtout qu'en temps de crise, on va dire qu'un gros combo sur scène, c'est pas à la portée de toutes les salles de spectacle ou de tous les festivals, quoi.
1: Voilà, après nous, c'est aussi une des particularités du groupe, c'est qu'on est un peu tout terrain. C'est vrai qu'on a sorti un documentaire qui est toujours sur YouTube, qui est un peu un récap de tout ce qu'on a fait en 2019. Et c'est vrai qu'il y avait déjà cet aspect jouer dans la rue, jouer dans les squats, dans les lieux autogérés, ce qu'on fait toujours aujourd'hui, et quand même de jouer aussi dans des très grands festivals, dans des salles de concert de type SMAC, conventionnés, etc. Voilà, nous, on se fixe pas de limites et on est capable de jouer dans plein de formats. En fait.
0: Vous le revendiquez, c'est ça le côté punk finalement?
1: Ouais, bien sûr, puis le côté do it yourself qu'on continue à revendiquer, parce que c'est quelque chose qui est très important dans l'identité du groupe, c'est de tout faire soi-même et de prendre un peu en charge tous les aspects du développement du groupe. Et c'est vrai qu'on a beaucoup de plaisir et on revendique cette indépendance.
0: J'ai Tristan avec moi pour animer cette émission. Il est en stage, je te présente Tristan, en stage de seconde. Ça va?
2: Salut.
0: Tristan?
2: Ouais, ça va.
0: Il est guitariste aussi, il a une question forcément pour toi. Ouais. Vas-y.
1: Ok.
0: La question, Tristan.
3: Comment vous arrivez à faire la pub de votre groupe?
1: La promotion, tu veux dire?
3: Oui, c'est ça.
1: Bah écoute, ça s'est fait vraiment sur le tas. Je pense que la meilleure promotion qu'on puisse faire à son groupe, c'est de jouer partout et tout le temps. Nous, c'est un peu ce qu'on a fait. Et c'est aussi pour ça qu'on s'est exporté pour jouer dans plein d'endroits différents et le plus possible. Je pense que c'est comme ça qu'on a développé notre réseau. Et il y a aussi la partie réseaux sociaux, aussi le fait qu'on ait fait beaucoup de clips qu'on a diffusé sur YouTube depuis très longtemps. Et c'est vrai que le rôle de l'image, il est très très important aujourd'hui. C'est vrai que nous, on a toujours une caméra sur nous, quoi. C'est très important. Ouais.
0: Bon, donc il y aura une caméra au Mountain Rock le 11 juillet. Toi, tu les as vus sur scène
2: Oui.
0: Bernard
2: Oui, j'ai ouais. 4 ou 5 fois déjà.
0: Ah oui, d'accord, tu es un fan, quoi.
2: Ouais, j'adore. C'est
0: bon. Ok, rendez-vous est pris le 11 juillet. Merci beaucoup, Paul, d'avoir été avec nous pour discuter un petit peu, puis faire connaissance avec Krav Boka. Merci bien.
1: Merci pour l'invitation.
0: Avec plaisir. On s'écoute un petit peu de Rotophile Connard, tiens.

0: Alors ça, monsieur, dame, c'est Rotophile Connard. Le titre de ce morceau, c'est Keta Dub. Et ils sont deux aussi, là, sur scène. Hein,
1: oui, c'est ça. Un guitariste et un batteur.
0: D'accord, comme les crêtes brûlées.
1: C'est ça.
0: Mais ils font beaucoup de bruit aussi.
1: Ouais, hein. Ouais. Et puis ça bouge bien aussi.
0: Ouais, ouais. Ouais. Tu les as vus sur scène
1: aussi, ouais. Deux, trois fois.
0: Ça fait, c'est très dance floor, ça fait, ouais. Ça fait très musique électro.
1: C'est ça, tout à fait, ouais. Et ils jouent bien avec sa table-là. Et, ouais, franchement, du dub, du métal, du film, un peu de tout. Et je trouve que ça va bien. Enfin,
0: c'est quoi l'ordre des groupes
1: Alors, l'ordre des groupes, c'est en premier, c'est les crêtes brûlées. En fait, ils vont jouer l'intercel. C'est une petite scène qu'on a en face, la grande scène.
0: Ah d'accord.
1: À chaque fois on tourne, l'année dernière ça n'était pas.
0: Ouais,
1: on a décidé de le remettre parce que je pense que ça manquait. Ça permet au groupe, les autres groupes de...
0: Pendant qu'il y a un groupe qui fait un changement de plateau, hop, ça joue sur l'autre.
1: Voilà.
0: D'accord. Ok.
1: Et alors c'est les crêtes brûlées, Rotophile Connard, Recrêtes brûlées,
0: Hors Contrôle
1: ou
0: Krav Boca.
1: Krav Boca, et c'est Hors Contrôle qui est fini.
0: D'accord. Et entre Krav Boca, il y a à nouveau les
1: crêtes brûlées.
0: Voilà. Ok, j'ai compris le concept. Le Mountain Rock Festival, c'est le 11 juillet à Montain, dans le Tarn-et-Garonne. Et ça coûte
1: 13 euros.
0: Ça coûte quasiment rien, 13 euros.
1: Ouais, on cherche pas.
0: Comment. Une petite question de la part de Tristan. T'es déjà allé dans un festival, Tristan?
2: Ouais, je suis déjà allé au Garo Rock.
0: Ouais.
2: Et puis, vu comment j'en entends parler, je pense que je vais aller au Mountain Rock Festival.
0: Ouais.
1: Alors,
0: est-ce qu'on peut faire un rapprochement entre le Mountain Rock et le Garo Rock, tu vois? Combien de festivaliers au Garo Rock? C'est une ville, hein. Tu t'es perdu, hein, là-dedans.
2: Ouais, ouais, ouais.
0: Il y a un monde fou. Je crois qu'il y a 80 000 personnes sur 3 jours.
1: Ouais,
0: un truc
1: c'est
0: comme
1: mal,
0: ça.
1: C'est mal. On n'est pas à cette échelle-là.
0: Combien combien est la jauge au Mountain Rock?
1: Allez, je dirais 450 festivaliers.
0: Voilà. Ouais. C'est vraiment un festival familial à taille humaine,
1: ouais,
0: quoi.
1: Tout à fait, ouais. Mais on essaie de le garder. En fait, ça va pas. Il y a beaucoup qui nous disent restez comme vous êtes, quoi. Et nous, on ne cherche pas à s'agrandir.
0: Ouais. Bon, et ça coûte donc 13 balles le soir du concert. Est-ce qu'on peut en acheter en pré-vente?
1: En pré-vente, ouais, c'est 12 euros en pré-vente, ouais.
0: Ok.
1: Et gratuit au moins de 12 ans.
0: Ok. Et ouais. En pré-vente, on trouve ça sur quoi? Sur Elo Asso?
1: Elo Asso, tout à fait, ouais.
0: D'accord, le Mountain Rock. Qu'est-ce qu'on a écouté? Krav Boca, on l'a écouté, on a discuté avec Paul. Les Crêtes Brûlées, on les a entendues avec Chanson Calme. Rotophile Connard, on en a écouté un bout. Il n'y a que Hors Contrôle.
1: Hors Contrôle.
0: On n'a pas encore écouté. Allez, on se fait quelques mesures de Hors Contrôle, un des groupes programmés sur le Mountain Rock Festival le 11 juillet prochain.

0: Voilà, un petit morceau nostalgique, hors contrôle. Mmh. Il est tout seul, lui, sur
1: scène. Il est tout seul, ouais.
0: Ouais.
1: Ouais, depuis 2023, en fait.
0: Ok.
1: Ouais. Et avant, il y avait ce groupe qui est habitué en 2000, c'est ça. Et après, je ne sais pas pourquoi. Ouais, après, moi, il est demandé, même tout seul.
0: Ouais, ouais.
1: Parce qu'il a du vécu, quand même. Et...
0: Donc, il tourne avec des séquences, une bande, et puis il chante dessus avec sa guitare, quoi.
1: C'est ça.
0: Voilà, c'est ça. Bon, ben, écoute, en tout cas, à découvrir au Mountain Rock Festival. Comment ça se passe? Raconte-nous le site, le jour du 11 juillet, tout ça. Ouverture des portes, tout.
1: Alors, l'ouverture des portes est à 18h30. Mmh. Voilà. Avec des artisans peintres, des fabricants.
0: Il y a un petit village artisanal,
1: ouais. Et un village d'association aussi.
0: Ouais.
1: Il y a Culture des Luttes, il y a Nous Toutes. C'est pour la prévention contre la drogue.
0: Okay.
1: Voilà. Il y a aussi une buvette, bien sûr.
0: Évidemment, les fameux 40 mètres.
1: C'est ça.
0: Non, il ne fait pas 40 mètres, mais elle est grande. Hein, quoi.
1: Elle fait du 10 mètres.
0: Ouais.
1: 10 mètres.
0: Et une grande buvette. Ouais. Avec des tarifs pas trop chers.
1: Non.
0: Vous pratiquez des tarifs pas trop chers.
1: Non, ça va. Le sandwich est à 2 euros.
0: Ouais.
1: La boisson, pareil. Après, cette année, on a des crêpes. Je le souligne. Il y a des crêpes.
0: Attention.
1: Ça a été demandé l'année dernière. Du sucré, bon, cette année, on fait des crêpes. Ça va accueillir un peu plus de monde.
0: Bah ouais, surtout, il y a les crêpes brûlées qui sont bretons, donc c'est pour ça qu'il y a des crêpes. Ok, allez, rendez-vous le 11 juillet prochain. Merci Bernard Carraro d'être venu nous présenter le Mountain Rock Festival.
1: Merci à toi, Rémi.
0: Et à la prochaine. Si vous êtes de fidèles auditeurs de CFM, il y aura des places à gagner à l'antenne pour aller au festival. Merci.
1: Merci à toi.
0: Merci Tristan.
1: Merci.
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1: Bonsoir à tous. Les incendies dans le sud de la France. Pratiquement 7000 départs de feu depuis le début de la saison, selon Sébastien Lecornu. Le Premier ministre est en visite à Marseille aujourd'hui afin de parler des feux de forêt. Quelques 8700 hectares ont déjà brûlé. Depuis hier, dans le Var, l'Aude et les Pyrénées-Orientales, près de 2000 pompiers sont mobilisés. La canicule de retour ce week-end. Le plan Orsan 3 est maintenu, explique le Premier ministre. On n'attend pas le même pic de chaleur, mais les indicateurs restent en surchauffe. Météo France n'a pour l'instant placé aucun département en vigilance rouge canicule. Le Premier ministre précise aussi que 6000 climatiseurs et 7000 ventilateurs sont en cours de livraison dans les hôpitaux. Les interpellations d'animateurs dans le périscolaire continuent. Un homme qui officiait dans une école maternelle de Saint-Cyr-l'École dans les Yvelines a été appréhendé et placé en garde à vue. Il est accusé d'agression sexuelle sur plusieurs enfants, selon le parquet de Versailles et les informations du Parisien. À 8 jours après le double séisme au Venezuela, un blessé extrait des décombres. L'homme est âgé de 43 ans. Il se trouvait sous les décombres de son immeuble. Près de 50 000 personnes restent portées disparues. Le dernier bilan fait état de plus de 2 000 morts. En Ukraine, la riposte de Kiev est imminente. La Russie a attaqué massivement la capitale la nuit dernière. Bilan au moins 21 morts et 90 blessés. L'Ukraine ripostera assurément, a mentionné Volodymyr Zelensky aujourd'hui. La Croix-Rouge communique de son côté. Un hangar contenant du matériel humanitaire a totalement été détruit dans les frappes russes. L'appel à l'aide de Solidarité Sida, l'association française, lance un appel aux dons après l'annulation du festival Solidays, source majeure de revenus pour l'organisme qui lutte contre le VIH. 70% des recettes ont disparu. On termine par du tennis à Wimbledon. C'en est terminé pour Valentin Royer, battu en 3-7 sur le second tour face à Alexander Zverev. Adrien Manarino a perdu également en 3-7. Reste en lice Arthur Rinderknecht et Kyrian Jacquet. À côté femme, Léolia Jean-Jean a été éliminée en 2-7 aujourd'hui. Bonne soirée à tous.
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